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2: Il est 8h sur Musique 3 et à présent, il est temps de s'informer avec le journal.
3: La Belgique brille au Festival de Cannes. Virginie Efira a reçu le prix de l'interprétation féminine et le jeune Carolo Emmanuel Macchia, celui d'interprétation masculine. Petit résumé de cette soirée dans un instant. Des coups de feu près de la Maison Blanche. Un homme a ouvert le feu. Il a été abattu. Donald Trump parle d'un déséquilibré. Et puis le Standard s'est incliné hier face au Carolo. Les Liégeois sont déçus. Les supporters aussi. De violentes bagarres ont éclaté entre Carolo et Liégeois à la fin du match. Bonjour, et on commence avec l'émotion de l'actrice Virginie Efira hier soir, alors qu'elle vient de remporter avec sa co-actrice Tao Okamoto le prix d'interprétation féminine pour le film Soudain du réalisateur japonais Hamaguchi. Écoutez.
4: J'étais en larmes aussi, décidément. J'ai dit que c'était une joie et un honneur à chaque instant. C'est peut-être le temps où j'ai senti le plus la collectivité tout le temps et... que Ryosuke nous a fait vivre une aventure, pas une aventure, c'est trop petit ce mot, une expérience de vie qui restera gravée à jamais.
3: Le Festival de Cannes a donc rendu son verdict hier soir. Les Belges se sont fait une belle place au milieu d'un palmarès très varié. Résumé de la soirée avec Martin Bilderijs.
5: Oui, et d'abord ce sont nos comédiens et comédiennes qui brillent. Ex aequo, les deux acteurs du film de Lucas Daunt remportent le prix d'interprétation masculine. Le français Valentin Campagne et le jeune Emmanuel Macchia, originaire de Charleroi, dont c'est ici le premier rôle et qui n'a suivi aucune formation au métier d'acteur auparavant. Ex aequo aussi, le prix d'interprétation féminine pour notre compatriote Virginie Efira, extrêmement émue au moment de recevoir la récompense qu'elle partage avec sa partenaire de jeu pour le rôle dans un film japonais tourné en partie en France. Et puis, le prix du scénario va à un film belge qui a marqué la croisette mercredi dernier, Notre salut d'Emmanuel Mar, un film ample qui suit l'ascension d'un fonctionnaire carriériste et collaborationniste durant la Seconde Guerre mondiale. La Belgique n'a jamais été aussi massivement représentée dans un palmarès qui fait par ailleurs la part belle à un cinéma mondial éclectique, inspirant et résolument audacieux.
3: Et le prix le plus prestigieux, la Palme d'Or, a été remporté par le réalisateur roumain Cristian Mungiu pour son film Fjord. Des échanges de tirs hier soir à proximité de la Maison Blanche à Washington aux États-Unis. Un homme a ouvert le feu. Les services de sécurité ont répliqué et Sébastien Remacle, ils ont abattu le tireur.
6: Oui, il était aux alentours de 18h hier soir à Washington. Un homme se trouve devant un poste de contrôle de sécurité devant la résidence officielle du président américain. Il ouvre un sac, sort une arme et fait feu. Voilà ce qu'entend alors cette journaliste d'ABC. Elle est en reportage devant la Maison Blanche.
7: That President Trump has said a deal is close, only for the two sides to remain far apart.
6: Un petit moment de panique et de confusion. Au total, une vingtaine de détonations retentissent, celle du tireur et celle des services de sécurité qui ont riposté. Ils ont touché le suspect qui est décédé une fois arrivé à l'hôpital. Un passant a aussi été blessé lors de la fusillade. Le président Trump, qui se trouvait dans les bâtiments, lui, n'a pas été blessé.
3: Et est-ce qu'on en sait un peu plus sur le profil du tireur, sur l'auteur des faits ?
6: Alors, selon le Secret Service, l'enquête est toujours en cours. Mais plusieurs médias américains le présente comme un homme de 21 ans, originaire du Maryland, c'est l'état juste à côté de Washington, un homme qui souffrait de troubles mentaux, disent ces médias. Le président Trump, lui, parle de quelqu'un de violent, d'obsédé par la Maison Blanche. Il en profite aussi ce matin pour réinsister sur la nécessité de renforcer la sécurité du site, en ligne de mire évidemment, la salle de bal que le président américain voit comme un outil de sécurité nationale.
3: Merci Sébastien. Le président américain Donald Trump, qui a déjà été visé par trois tentatives d'assassinat présumé au cours des deux dernières années. Il fait beau, alors pour beaucoup, ce long week-end est l'occasion de profiter de l'extérieur, mais pour d'autres, c'est un peu la galère. Picotement, nez bouché, éternuement, la saison des pollens de graminées a commencé. Un moment difficile pour les personnes allergiques. Reportage au parc du cinquantenaire à Bruxelles avec Éric Wathieu et Juliette Pitichi.
8: S'allonger sur l'herbe au parc, un petit bonheur qui revient avec le soleil. Mais pour les allergiques, le calvaire ne fait que commencer.
9: C'est le nez bouché, quoi. J'ai déjà tous mes médicaments, j'ai tout.
10: Dès qu'il commence à faire beau comme ça, et ne pleut plus, ça se déclenche. Hein.
11: La seule façon serait de rester à la maison, de ne pas sortir, mais on ne peut pas rester emprisonné.
8: Et oui, c'est parti pour 8 à 12 semaines de dispersion des pollens de graminées.
12: Les graminées sont considérées comme les pollens les plus allergisants, dans le sens où ils touchent le plus grand nombre de personnes.
8: Nicolas Bruffartz, responsable de la surveillance des pollens chez Sciensano.
12: C'est au moins une personne sur 6 qui est spécifiquement allergique aux pollens des graminées en Belgique.
8: Pour limiter l'exposition, mieux vaut aérer son habitation le matin, porter des lunettes de soleil et éviter de sécher son linge dehors.
12: Tous les vêtements sont des pièges à pollen. Ils vont capter ces particules. C'est un risque d'amener chez soi ces allergènes. Donc, il y a un effet d'accumulation, notamment dans les cheveux. C'est pareil pour les cheveux, c'est pour ça qu'on recommande de rincer régulièrement ses cheveux.
8: Et puis éviter si possible de sortir en plein pic de concentration de pollen. Une info que vous pouvez retrouver sur le site web ou l'application Air Allergie, c'est le réseau officiel de surveillance des pollens en Belgique.
3: Et des parcs, on part se mettre les pieds dans l'eau. Il y avait du monde à la mer hier. 5000 personnes ont profité de la plage de Blankenberg. L'affluence était la même partout, d'Ostende à La Panne. Une foule importante et des trains qui affichaient complet, mais tout s'est bien déroulé. Aucun incident majeur. Un nombre plus important de trains partiront encore aujourd'hui et demain vers les stations balnéaires. Des incidents majeurs, il y en a eu. Par contre, à Liège, la nuit dernière, la violence au milieu du terrain et dans les tribunes. Le match Standard Charleroi d'hier soir s'est mal terminé. À la fin de la rencontre, des bagarres ont éclaté aux abords de la pelouse, dans les gradins, mais aussi à l'extérieur du stade de Sclessin. On va quand même parler du résultat de ce match. Le Standard ne sera pas européen la saison prochaine. Les Liégeois se sont inclinés 0-2 face à Charleroi à l'occasion de ce dernier match de championnat. Conséquence de cette défaite, les Standardmen laissent la première place des play-offs 2 à Genk, vainqueur 0-2 à Louvain. À Sclessin, c'est donc la déception qui prédomine. Le Standard a peut-être été crispé par l'enjeu. C'est ce qu'explique le coach Vincent Evrard.
13: Peut-être que oui, ouais. C'est toujours difficile à mettre vraiment la main sur la problématique. Tout ce que je constate, c'est qu'on n'a pas été à niveau, qu'on a été généralement dominé par notre adversaire, aussi bien collectivement qu'individuellement sur la plupart des postes. Donc, ouais, pas assez bon. Maintenant, voilà, nous, on doit digérer la déception dans les prochains 24 à 48 heures et puis prendre un peu de repos, recharger les batteries. Et quand même construire l'année prochaine sur les fondements qu'on a mis en place les derniers mois.
3: Vincent Evrard, le coach du Standard, au micro de Pierre Capard. En play-off 1, on dispute les trois derniers matchs de la saison. Il y aura le derby bruxellois entre l'Union et Anderlecht. Le club de Bruges, récent champion, fêtera son 20e titre lors de la réception de Gand, tandis que Malines se rendra à Saint-Tron. Ses rencontres débuteront à 18h30. Et puis enfin en tennis, c'est le début de Roland-Garros aujourd'hui. Deuxième tournoi du Grand Chelem de la saison. 5 Belges ont réussi à se qualifier pour le tableau final en simple et 2 d'entre eux seront déjà sur les courts ce dimanche. Zizou Berckx sera opposé à Thomas Machac, alors qu'Alexander Blok rencontrera Shaq Wang. On notera aussi les entrées en lice d'Alexander Zverev et de Novak Djokovic chez les messieurs. Voilà, c'est la fin de ces infos. Merci de nous suivre.
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14: Hormis quelques bandes cirrus inoffensifs, le ciel sera bleu ce dimanche. Le soleil brillera généreusement et si du côté de Botrange, on relève seulement 5 petits degrés en ce moment. Partout ailleurs, les températures sont déjà douces ce matin, comprises entre 12 et 16 degrés. Dans le courant de l'après-midi, nous aurons toujours droit à un franc soleil et à une chaleur très marquée pour la saison. Les thermomètres afficheront jusqu'à 30 degrés localement. La nuit prochaine s'annonce bien dégagée et l'ambiance restera douce avec entre 11 et 16 degrés.
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1: Bonjour à toutes et à tous, bienvenue dans le Baroque Café du jour. Alors, il s'appelle Baroque Café, mais nous allons remonter le temps au XVIe et même au XVe siècle. Si vous pensez qu'il n'y a pas eu de belle musique écrite avant Bach, restez tout de même à l'écoute, car j'espère vous convaincre du contraire. Et si vous êtes déjà convaincu, eh bien, restez, vous allez entendre beaucoup de belle musique. La deuxième heure de l'émission sera davantage baroque, mais il y aura aussi des petites surprises avec notamment de la vielle à roue. On part tout de suite en arrière dans le temps et on commence pas trop tard. On commence avec un contemporain de Monteverdi, c'est Aquilino Coppola. Pini. Lui écrivait des contrafacta, c'est-à-dire des parodies des madrigaux de Monteverdi. En fait, il reprenait tout simplement la musique des madrigaux de Monteverdi et il rajoutait un texte spirituel. C'était de la musica fatta spirituale.

Le poème harmonique interprétait O Gloriose Martyr, une parodie d'un madrigal de Monteverdi. Le madrigal original, c'est Che sei tu, sei il cor mio. Et la parodie d'Aquilino Coppini que vous avez entendue s'intitule O Gloriose Martyr. Nous allons rester à Milan, car je ne vous l'ai pas dit, mais Aquilino Coppini était milanais, avec un certain Giovanni Paolo Palladino. Il s'est établi à Lyon. Alors le paladin, c'est un chevalier errant qui cherchait toutes les occasions de manifester sa valeur et sa courtoisie. Beaucoup de valeur en tout cas dans la musique de ce Palladino, actif à Lyon au milieu du XVIe siècle. On écoute tout de suite une fantaisie pour luth.

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4: Toute la délicatesse du luth d'Eduardo Egués dans cette fantaisie, fantasia de Giovanni Paolo Palladino. À présent, de la musique toujours italienne, mais de la musique de danse. Elle nous vient de plusieurs traités de chorégraphie. Ce sont des chorégraphes, des maîtres à danser au service de riches familles qui nous ont laissé des manuscrits avec des danses et toutes les descriptions des pas. Et notamment cette basse danse décrite par Domenico da Piacenza. La basse danse était la reine des danses, avec simplement une simple teneur, une mélodie très simple notée et les musiciens qui improvisaient au-dessus.

Vous écoutiez la basse danse Zoliosa, une basse danse qui nous a été transmise par Domenico da Piacenza. Elle était interprétée par l'ensemble Into the Winds. C'est un extrait de leur album Le Parfait Dansé qui reprend des musiques de danse entre 1300 et 1500. Et nous restons avec Into the Winds et une autre danse tirée du même album. Cette fois, c'est un ballo francese chiamato Amoroso.

L'ensemble Into the Winds interprétait le Ballo Francese Chiamato Amoroso, transmis par les maîtres à danser Giovanni Ambrosio et Guglielmo Ebreo da Pesaro, qui était un élève de Domenico da Piacenza, dont on a entendu la basse danse tout à l'heure. On a appelé les Francese, voici un Francese, c'est Guillaume Dufailly. Quand il travaillait en Italie, il a composé un motet isorythmique au Sancte Sebastiane. Pourquoi Saint-Sébastien? Parce qu'il avait l'urgence de se protéger contre la peste. Et Saint-Sébastien, c'est le saint qu'on implore contre les épidémies, contre les pandémies peut-être encore d'actualité. Tout de suite, au Sancte Sebastiane, motet de Dufailly.

Vous venez d'écouter le motet flamboyant de Dufailly au Sancte Sebastiane. C'est un extrait de l'album Flamboyance, justement, album de l'ensemble Solazzo, qui vient de sortir ce 1er mai sur le label Passacaï. Alors Flamboyance, pourquoi? Quand on parle du gothique flamboyant, cela décrit une phase où l'architecture est colorée et pleine d'intensité et d'énergie. C'est aussi le cas pour la musique du 15e siècle. Et je vous propose d'écouter tout de suite un autre extrait du CD, un autre compositeur qui a été actif comme Dufailly à la cour de Bourgogne. C'est un certain Richard de Bellang, dit Cardo. Il a été donc actif à la chapelle des Ducs de Bourgogne. On écoute tout de suite « Pour une fois et pour toute ma vie ».

C'est un véritable hors-vourme, une mélodie qui reste dans l'oreille que ce « Pour une fois et pour toute ma vie » de Richard de Belang, dit Cardo, interprété par l'ensemble Solazzo. Alors je vous parlais des compositeurs actifs à la cour de Bourgogne. Il y a un certain Johannes Pulois, lui venait de Pulle près d'Anvers, lui a essayé d'entrer à la cour de Bourgogne mais il n'a pas réussi l'audition. Alors bien lui en a pris car il s'est retrouvé à Rome, à la chapelle papale, c'était pas mal non plus. Il a composé l'une des premières chansons qui nous reste, en tout cas bien sûr, en néerlandais, c'est Zo Lang Zo Meer.

L'ensemble Soletzo interprétait So lang, so mehr de Johannes Pulois. La musique d'un contemporain de Johannes Pulois à présent, c'est Johannes Martini. Lui est né dans les années 1430 à Leuze, dans ce qui est aujourd'hui la Belgique. On écoute tout de suite Skåne Kint, l'une de ses pièces instrumentales.

L'ensemble Le Miroir de musique interprétait Scone Kint, une pièce instrumentale de Martini. Il nous reste de nombreuses pièces de Martini, également des messes. Alors, ce qui était d'usage à l'époque, c'était pour une messe de prendre un ténor, une mélodie existante d'un autre compositeur, par exemple, et de retravailler cette voix, de rajouter des voix pour faire une pièce polyphonique. C'est le cas de cette Missa ma boucherie, où on a pris des lignes mélodiques d'une chanson d'Okegem, ma boucherie. Voici le credo de la Missa ma boucherie par Johannes Martini.

L'ensemble Le Miroir de Musique interprétait le credo de la Missa ma boucherie, messe de Johannes Martini, à partir d'une chanson d'Okegem. Et Martini a travaillé plusieurs décennies à Ferrare en Italie, mais avant ça, il a également été actif à la cour de Constance. Et voici tout de suite Constantia.

L'ensemble La Fonte Musica, sous la direction de Michele Pazotti, interprétait Constantia, une pièce anonyme de la fin du Moyen-Âge. Et après Constantia, nous allons revenir doucement vers la période baroque. Nous commençons par une autre pièce anonyme. Celle-ci nous vient du Cancionero de Palacio, du tout début du XVIe siècle. Si vous avez l'impression de reconnaître du français, de l'espagnol, du catalan, c'est normal, c'est un mélange de langues. C'est le célèbre Dindirin, Dindirin.

La célèbre chanson Dindirin Dindirin, chanson anonyme tirée du Cancionero de Palacio, était interprétée par The Hilliard Ensemble. Et nous revenons, je le disais, vers l'époque baroque avec cette fois un gros saut dans le temps, une chaconne d'un certain Laurent de Saint-Luc, baptisé en 1669 à Bruxelles.

0: Evangelina Mascardio lutte dans la chaconne de Laurent de Saint-Luc. C'est la pièce qui vient clore cette première heure de Baroque Café. On se retrouve dans quelques instants après le journal.
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2: Le cinéma belge a ébloui le festival de Cannes hier soir en décrochant 3 prix sur les 8 remis. 1,5 million de pèlerins sont arrivés à la Mecque pour le Hajj qui commence demain. Des aménagements ont été réalisés pour éviter un nouveau drame lié à l'affluence ou à la chaleur. C'est parti pour le tournoi de tennis de Roland-Garros. 2 Belges sont déjà en lice aujourd'hui, Zizou Berckx et Alexander Bloks. Bonjour à toutes et à tous, mais tout d'abord cette information qui vient de tomber. La Russie a frappé la région de Kiev avec un missile balistique hypersonique ce matin, missile baptisé Oreshnik. C'est en tout cas ce qu'avancent des médias ukrainiens qui citent un porte-parole de l'armée de l'air. Ce missile est redouté car il peut contenir une charge dite normale ou une charge nucléaire. On ne sait pas encore ce qui a été utilisé ce matin et on n'en sait pas plus non plus sur le dégâts ou d'éventuelles victimes. Cette annonce intervient après une nouvelle nuit terrifiante pour les habitants de Kiev. D'intenses bombardements russes ont frappé la capitale ukrainienne. Il y a au moins un mort et une vingtaine de blessés. Ces nouvelles attaques interviennent quelques jours après une attaque ukrainienne meurtrière contre un lycée dans une région occupée par la Russie. Et le président russe Vladimir Poutine avait promis une riposte militaire. Une moisson record pour le cinéma belge à Cannes. 3 prix et pas des moindres ont été remis à des Belges pour un film lors de la cérémonie de clôture du festival hier soir. Les interprètes du film de Lucas Daunt et la comédienne Virginie Fira ont été sacrés, tandis qu'un film belge a reçu le prix du scénario. Martin Bilterreis revient sur cette soirée et ce palmarès très belge.
3: Cela a débuté avec le prix d'interprétation masculine ex aequo pour les 2 acteurs du film de Lucas Daunt, Coward.
4: Merci beaucoup.
3: Trophée inespéré pour Emmanuel Macchia, 20 ans, originaire de Charleroi, dont c'est le premier rôle.
4: J'avais totalement oublié que je pouvais même le gagner. Quand il a dit pour 2 acteurs dans le film de Coward, là, je me suis dit, qu'est-ce qui se passe quoi ? Qu'est-ce qui se passe vraiment ?
5: Vous vous rendez compte que ça vous ouvre maintenant des portes énormes ?
4: Honnêtement, moi, j'y pense pas pour le moment, sincèrement. Ouais. Là, je veux juste déjà redescendre sur Terre.
3: Et grande fierté pour Lucas Daunt qui l'a dirigé.
6: Pour un réalisateur, c'est un cadeau énorme. J'ai voulu, avec le film, le remettre à l'honneur. Il donne une performance hyper émouvante.
7: Merci infiniment.
3: Pour elle, le cinéma, c'est un vrai métier. Mais hier, notre compatriote Virginie Efira s'est vue remettre le prix d'interprétation féminine, qu'elle partage aussi ex aequo avec sa partenaire de jeu, dans un film tourné en partie en japonais.
8: Je crois que j'ai toujours pas tellement réalisé l'affaire.
3: Et jamais 203, le prix du scénario est allé au film belge Notre Salut d'Emmanuel Maher.
9: Un prix du scénario, c'est censé être remis à quelqu'un qui maîtrise les mots. Et ce soir, je ne maîtrise pas les mots.
3: Décidément, à Cannes, la petite Belgique adore voir les choses en grand.
2: Martin Bilterreis avec Emmanuel Talarico et Cathy Immelen. Pour la ministre présidente de la Fédération Lenny Bruxelles, Elisabeth De Gries, ce palmarès démontre que le cinéma belge rayonne et plaît à l'international. Ajoute quand même que c'est le film Fjord de Christian Mungiu qui a décroché la Palme d'Or. C'est la 2e Palme d'Or pour le cinéaste roumain qui a déclaré que son film Fjord est un engagement contre toute forme d'intégrisme. Un homme armé a ouvert le feu hier soir à proximité de la Maison Blanche à Washington. Les services de sécurité ont répliqué et ont abattu le tireur. Un passant a également été touché lors de la fusillade. Le président américain se trouvait dans les bâtiments. Il n'a pas été blessé. Ce matin, Donald Trump affirme que le tireur avait des antécédents de violence et semblait obsédé par la Maison Blanche. Des milliers de pèlerins sont arrivés à la Mecque pour le Hajj. Ce pèlerinage à la Mecque est placé cette année sous très haute surveillance, vu la situation très tendue au Moyen-Orient. Pour éviter un drame comme en 2015, l'Arabie Saoudite a drastiquement modifié sa politique en matière de visas touristiques illégaux. Elle a également réalisé des aménagements pour protéger les pèlerins de la chaleur. L'année dernière, 900 pèlerins sont morts à cause de la canicule. Autant dire que sur place, ces mesures sont bien accueillies, Manuel Attigané.
10: Pour ce Hajj 2026, une tolérance zéro face aux pèlerins non enregistrés qui sont souvent les premières victimes de vagues de chaleur. Une restriction qui fonctionne car les flux sont maîtrisés et les fidèles respirent. tout comme Ahmed, venu du Yémen.
11: Le Hajj, grâce à Dieu, est mieux organisé que lors des années précédentes. Cela signifie que les pèlerins ne sont plus de simples pèlerins, mais qu'ils sont tous animés par le désir d'accomplir le Hajj et de plaire à Dieu. Il n'y a plus ni nuisance ni surpopulation.
10: Au-delà de la lutte contre les visas illégaux, il y a un défi climatique. L'Arabie saoudite se dit prête à faire face aux températures atteignant les 40 degrés à l'ombre grâce à de nouvelles allées piétonnes recouvertes d'un revêtement thermique blanc pour rafraîchir le sol et des milliers de ventilateurs géants diffusant de la brume. Une logistique vitale pour par exemple Hicham, un pèlerin jordanien qui vient de terminer son pèlerinage.
12: Du moment où nous sommes montés dans l'avion jusqu'à notre arrivée ici, tout était fluide. Nous n'avons pas souffert de la chaleur. Tout semblait parfaitement normal comme les autres années. Cette année, l'organisation était encore plus performante, les procédures se sont déroulées plus facilement et les déplacements étaient facilités.
10: En modernisant ses infrastructures, Riyad s'efforce d'assurer la sécurité du plus grand rassemblement religieux au monde.
2: Oui, hein, c'est 1,5 million de pèlerins qui sont attendus à Mecque pour le Hajj qui commence donc demain. C'est parti pour le tournoi de tennis de Roland-Garros. 5 Belges sont présents cette année à Paris et 2 sont déjà en lice aujourd'hui. Zizou Berckx affronte Thomas Macaque, tandis qu'Alexander Blok rencontre Shaq Wang. Après un printemps remarquable, l'Anversois a fait son entrée dans le top 40 par le passé. Il avait déclaré que la terre battue n'était pas sa surface de prédilection, mais c'est sur cette surface qu'il s'est révélé ces derniers mois. Alors, est-ce que la terre battue est devenue sa surface préférée? Voici sa réponse.
13: Pas forcément, mais je pense que je joue très bien en ce moment sur la terre. Les entraînements passent très bien cette semaine. Un match, c'est tout le temps différent, avec la pression un peu, avec le stress. Mais si je peux jouer comme maintenant, j'ai beaucoup de confiance.
14: 3-7 à gagner, ça veut dire peut-être des matchs en 5-7
13: Oui, ça aussi, c'est quelque chose d'important parce que je pense que ça va être très chaud aussi les prochains jours. Ça va être très important de bien hydrater et bien faire les trucs qui vont m'aider de jouer 5-7 si jamais c'est nécessaire.
2: Alexander Blok au micro de notre envoyé spécial à Paris, Christine Anquet. Chez les messieurs, Alexander Zverev et Novak Djokovic feront aussi leur entrée en lice ce dimanche. Roland Garros, c'est à suivre sur Tipeee en télé et sur Ovio. Déplorable fin de choc wallon hier soir au stade de Sclessin. De violents incidents ont émaillé la fin du match entre le Standard et Charleroi en play-off 2. Des bagarres entre supporters, bilan 6 arrestations, 4 blessés dans les rangs policiers, des véhicules d'intervention endommagés. Ce matin, la police annonce qu'elle va analyser les images des caméras de surveillance pour procéder à d'éventuelles nouvelles interpellations. Sur le terrain, les Liégeois se sont donc inclinés 0-2 et c'est finalement Gagne qui remporte les play-off 2 qui disputera un match de barrage pour l'attribution du dernier ticket européen, soit contre la Gantoise, soit contre Malines. Réponse ce soir, les Gantois se déplacent au Club de Bruges, sacré champion de Belgique, jeudi, tandis que Malines affrontera Saint-Tron. L'autre affiche des play-off 1 opposera l'Union à Anderlecht, tous les matchs à 18h30. Des soldats en uniforme d'époque, un bivouac comme il y a 3 siècles, Ramilly dans le Brabant wallon, se replonge tout ce week-end dans la bataille qui aura vu des milliers d'hommes tomber au combat il y a 320 ans. Une bataille oubliée, pourtant importante. Clément Glessner s'est glissé parmi les participants de cette reconstitution.
15: Un air de cornemuse sur la plaine de Ramilly, comme il y a 320 ans. En 1706, ils sont 120 000 hommes à se faire face ici, dans un corps à corps d'une extrême violence.
16: Il y en a quand même 20 000 qui étaient au sol.
15: Jean-Philippe Allard, président de l'association Bataille de Ramilly.
16: Il y en avait un peu partout. Et d'ailleurs, on retrouve encore des ossements aujourd'hui.
15: En quelques heures, Français et Espagnols sont terrassés face aux Anglais et leurs alliés.
17: Voyez au loin les poussières soulevées par les colonnes du duc de Marlborough.
15: Une bataille pivot dans la guerre de succession d'Espagne qui marque encore aujourd'hui Ravier, indépendantiste catalan venu pour l'occasion.
18: Après la guerre de succession, nous avons perdu tous nos droits, toute notre loi, toute notre constitution. 300 ans après, nous sommes pratiquement dans la même situation.
15: Comme Ravier, une centaine de reconstituteurs a traversé l'Europe ce week-end pour rejoindre Ramilly.
19: Voy andare a prendere la legna, Eugenio.
15: Sí. Alessia, elle vient de Turin, costumée en cantinière. Elle marque la place de la femme dans cette bataille d'hommes.
19: C'est l'histoire des femmes qui ont suivi les soldats, en marchant, avec les enfants.
15: Ramilly nous ramène dans cette bataille oubliée qui, pour certains spécialistes, a changé le destin de l'Europe.
2: Un reportage signé Clément Glessner. C'est ici que se referme ce journal. Très bon dimanche.
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21: Hormis quelques bandes de cirrus inoffensifs, le ciel sera bleu ce dimanche. Le soleil brillera généreusement et si du côté de Botrange, on relève seulement 5 petits degrés en ce moment, partout ailleurs, les températures sont déjà douces ce matin, comprises entre 12 et 16 degrés. Dans le courant de l'après-midi, nous aurons toujours droit à un franc soleil et à une chaleur très marquée pour la saison. Les thermomètres afficheront jusqu'à 30 degrés localement. La nuit prochaine s'annonce bien dégagée et l'ambiance restera douce avec entre 11 et 16 degrés.
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1: Bonjour ou rebonjour à vous qui nous rejoignez pour cette deuxième heure de Baroque Café. Alors au menu de la deuxième heure, des danses, des bergères et des bergers, une mère MER déchaînée et pour finir le Messie. Bien oui, rien que ça. Alors on commence tout de suite avec les danses et une allemande. Alors vous savez qu'on disait parfois allemande, c'était une déformation du français allemande. Et pourquoi on disait allemande jusqu'en Angleterre? C'est parce que les maîtres à danser français avaient importé ce terme en Angleterre. Tout de suite, une allemande d'un certain William Corkin, actif au début du XVIIe siècle. C'est l'allemande interprétée par Romina Lischka à la viole de gambe.

L'Allemand de William Corkin, ou Corkin, je ne suis pas sûre de la prononciation, c'est en tout cas un compositeur actif au début du XVIIe siècle. Cet Allemand était interprété à la viole de gamme par Romina Lischka. Au siècle suivant, au XVIIIe siècle, l'aristocratie française rêve d'Arcadie, cette région mythique et mythologique de la Grèce ancienne, région bucolique, lieu rêvé de bergers et bergères. Et l'aristocratie rêve aussi des instruments que joueraient ces bergers et ces bergères. Et parmi ces instruments, il y a la vielle à roue qui sonne rustique et qui a donc connu un énorme succès tout au long du XVIIIe siècle dans l'aristocratie et dans les familles, les milieux aisés. On a notamment une pièce qui nous reste pour vielle à roue d'un certain Jean-Baptiste Dupuis des Brissettes. Il était maître de musique à l'école publique de musique qu'il avait créée à Paris. Il était donc pédagogue de différents instruments et notamment de la vielle à roue. Il a publié cette sixième sonate pour deux vielles qui est interprétée par l'ensemble d'Anguille.

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Toby Miller et Alice Imbert à la vielle à roue dans cette sixième sonate à deux vielles de Jean-Baptiste Dupuis des Brissettes, un compositeur du XVIIIe siècle qui habitait rue du Bout du Monde à Paris. Autre extrait du même CD de l'ensemble d'Anguy, on va écouter Le Berger Innocent. C'est issu d'un recueil anonyme appelé Amusement Champêtre. Alors vous verrez, le berger est innocent et la bergère est simplette.

La voix de Monica Mauch et l'ensemble d'Anguy dans ce Berger innocent, pièce anonyme du XVIIIe siècle. Du Berger innocent, on passe tout de suite au Berger poète. C'est le titre d'un bel album des musiciens de Saint-Julien, suite et sonate pour flûte et musette. Et ce qu'on va écouter, c'est la suite pour flûte de Pierre Danican, Philidor.

François Lazarevitch à la flûte et les musiciens de Saint-Julien interprétaient la suite pour flûte et basse continue numéro 5 en mi mineur de Pierre Danican Philidor. On ne sait pas grand-chose de ce compositeur, sinon qu'il était actif à la cour et qu'il a vécu entre 1681 et 1731. C'est donc un contemporain de Handel. Et c'est donc du Handel qu'on va écouter à présent. C'est une pièce qui avait vocation à être chantée pour la farce de John Gay, The What Do You Call It. Et l'air s'appelle « 'Twas when the seas were roaring ». Nous sommes en 1715.

On dirait du jazz, mais c'est du Handel. C'était un air « Twas when the seas were roaring » interprété par Malena Ernman et l'ensemble L'Arpeggiata. C'est un extrait de l'album « Terra Mater », un album que l'ensemble L'Arpeggiata consacre à la thématique du changement climatique. Et ce n'est pas un hasard si Malena Ernman chante sur ce CD, puisque c'est la maman de Greta Thunberg, la célèbre activiste climatique. On va écouter tout de suite un autre extrait du même album. C'est une danse Newcastle, une danse transmise dans le recueil de John Playford, The English Dancing Master, aux alentours de 1651.

Newcastle, une danse compilée par John Playford et interprétée par l'ensemble L'Arpeggiata. On va revenir tout de suite à Handel qu'on entendait il y a quelques instants. Handel avec aussi un petit clin d'œil à Felicity Lott, Dame Felicity Lott, qui nous a quittés il y a quelques jours, puisque c'est par son interprétation du Messie qu'elle a eu ses premiers engagements professionnels. Mais ce n'est pas Dame Felicity Lott qu'on va écouter à l'instant, c'est Hilary Cronin dans le célèbre air du Messie, Rejoice Greatly.

Rejoice greatly, c'était la voix de Hilary Cronin avec le Irish Baroque Orchestra sous la direction de Peter Whelan. C'est une nouveauté discographique, ce Messie de Handel. Donc nous allons écouter tout de suite un autre extrait, His Yoke is Easy. La traduction française, c'est Son joug est doux.

His yoke is easy, le Irish Baroque Orchestra et le Irish Baroque Choir, sous la direction de Peter Whelan. C'est un extrait donc du Messie de Handel. C'est une sortie discographique du 27 mars dernier, sous le label Lynn Records. Et il est bientôt l'heure de se quitter. Alors nous allons nous quitter avec une sonate et suite anonyme, interprétée par l'ensemble Sainte Folie Fantastique. C'est un manuscrit daté d'environ 1675-1680, destiné à un certain Sir John Sainte-Barbe. On écoute tout de suite la sonate et suite à Douai pour violon, viol de gambe et basse continue en la mineure.

0: Et c'est avec cette sonate anonyme, d'après le manuscrit Durham, un manuscrit de la fin du XVIIe siècle, que nous nous quittons. Cette sonate était interprétée par l'ensemble Sainte Folie Fantastique. Et je vous souhaite une fantastique journée à l'écoute de Musique 3, bien sûr. Ce seront mes collègues qui vont reprendre le flambeau. Et quant à moi, j'aurai le plaisir de vous retrouver dimanche prochain. Très belle semaine et très belle journée à l'écoute de Musique 3. À bientôt.
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6: Bonjour, aujourd'hui nous vous proposons la rediffusion d'une émission consacrée au Chevalier de Saint-Georges.
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6: Bonjour, Valentine Gourdange est à la réalisation ce matin. Aujourd'hui, nous suivons les pas du chevalier de Saint-Georges, de son vrai nom, Joseph Boulogne de Saint-Georges, un compositeur né en Guadeloupe en 1745. Et les muses étaient nombreuses autour de son berceau. Il deviendra aussi violoniste, virtuose, chef d'orchestre admiré, champion d'escrime, révolutionnaire, et c'est un excellent danseur, un patineur plein de grâce, mais il se heurte à des plafonds de verre, à cause d'un scandaleux racisme de l'époque. Joseph Boulogne de Saint-Georges se fait aussi fortement apprécier de cette dame. La vie du chevalier de Saint-Georges a des allures de roman.

Le troisième mouvement du concerto pour violon et orchestre en sol majeur de Joseph Boulogne de Saint-Georges par Renaud Capuçon et l'orchestre de chambre de Lausanne. Tout commence le jour de Noël de l'année 1745 en Guadeloupe. La belle Nanon met au monde un enfant issu de son union avec Georges Bologne, un colon issu de l'émigration protestante. Il a fait fortune dans l'exploitation de la canne à sucre et de l'or noir. Et Nanon est à la fois ce qu'on appelait à cette époque dramatique son esclave et sa maîtresse. Georges Bologne se fait appeler de Saint-Georges d'après le nom d'une de ses propriétés, mais il ne sera anobli que plus tard, en 1757, avec la charge ordinaire de la chambre du roi. La mère de Joseph a été enlevée au Sénégal quand elle n'était encore qu'une fillette. Le futur chevalier de Saint-Georges connaît une enfance partagée entre la nature et les cours de violon.

Un extrait de la partita pour violon numéro 1 en si mineur de Jean-Sébastien Bach par Julia Fischer. En 1747, le père de Joseph, Georges Bologne, a été accusé de meurtre. On ne sait si c'est à tort ou à raison. En tout cas, il décide de fuir en France avec son fils et sa maîtresse par crainte qu'il ne soit vendu. Deux ans plus tard, on lui octroie une grâce royale et il revient en Guadeloupe. Joseph a beau être fils de colon et vêtu comme un prince, il n'échappe pas à des maltraitances, notamment le jour où il essaye de protéger un de ses amis menacé et qu'il subit des coups de fouet. En 1753, la famille revient en France. Le père de Joseph se sépare de Nanon et il fonde un nouveau foyer avec une jeune héritière. Joseph en fait partie, mais quand il est adolescent, il est confié à Nicolas Texier de la Boétière, un écrivain et maître d'armes. Il est perfectionniste à l'extrême et il donne à Joseph une éducation très poussée. Bientôt, l'adolescent excelle dans les activités physiques et en escrime. À 14 ans, il croise le fer avec l'un des meilleurs escrimeurs de Paris. Il vint, au Fleuret, le maître d'armes de Rouen et mousquetaire du roi, Alexandre Picard Brémond, qui s'était moqué de lui et qui l'avait appelé le mulâtre arriviste de la Boétière. Joseph reçoit de son père des félicitations, un cheval et une calèche. Joseph Bologne est aussi un musicien hors du commun et son père choisit comme professeur de violon pour son fils Jean-Marie Leclerc.

Le premier mouvement de la sonate pour violon, opus 9, numéro 8 en do majeur de Jean-Marie Leclerc par Shushane Cyranossian et Jos Vanni Marzel. Joseph Bologne devient un jeune homme. Il est très talentueux, très élégant. C'est un gentilhomme. En 1764, à l'âge de 19 ans, il est gendarme de la garde du roi et chevalier. Il devient une coqueluche de la bonne société parisienne. En 1766, on dit qu'il aurait été mis au défi par le célèbre et légendaire escrimeur italien Gian Faldoni. Joseph Bologne aurait perdu l'échange, mais gagné une immense réputation. Toutefois, cette information n'est pas certaine. Il effectue toutes sortes de prouesses. Un jour, il traverse la Seine à la nage, en plein mois de janvier, un bras attaché dans le dos. Selon le futur président des États-Unis, John Adams, le chevalier de Saint-Georges est capable de percer d'un coup de pistolet une pièce de monnaie lancée en l'air. On ne sait pas grand-chose sur sa formation musicale, mais son professeur de composition est sans doute le grand Joseph Gossec, compositeur et chef d'orchestre français d'origine belge, connu notamment pour son Requiem.

Un extrait du Requiem de François-Joseph Gossec sous la direction de Diego Fasolis. Gossec crée le concert des amateurs. Il fait du chevalier de Saint-Georges le premier violon et batteur de mesure de l'ensemble. Il y fait ses débuts en violoniste solo en 1772 dans deux concertos pour violon de sa composition qui demandent une grande virtuosité. Le chevalier de Saint-Georges est aussi un excellent compositeur. Il signe des concertos, des quatuors. Quand Gossec prend la direction du concert spirituel, c'est au chevalier de Saint-Georges qu'il confie celui des amateurs. Il la gardera pendant 7 ans.

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Le premier mouvement du concerto pour violon et orchestre en Do majeur, opus 5 numéro 1 de Joseph Bologne de Saint-Georges, par Renaud Capuçon et l'Orchestre de Chambre de Lausanne. Après la guerre de 7 ans, de 1756 à 1763, Joseph Bologne retourne dans ses plantations en Guadeloupe. Il octroie une pension à son fils. Le chevalier de Saint-Georges est un excellent chef d'orchestre. Il mène son ensemble à un grand niveau d'excellence. En 1775, l'Allemagne musicale qualifie sa formation de meilleur orchestre pour les symphonies qu'il y ait à Paris et peut-être dans l'Europe. Le chevalier de Saint-Georges fait sensation. On se l'arrache dans les salons. On lui prête aussi beaucoup d'aventures galantes. Certains les critiquent et les sarcasmes racistes sont nombreux. Mais il semble être très apprécié aussi pour des rendez-vous très privés.

L'Andantino du quatuor à cordes numéro 8 de Joseph Bologne par le quatuor Antares. La reine Marie-Antoinette est éblouie par le talent du chevalier de Saint-Georges. Elle l'invite à l'aider à se perfectionner dans sa pratique musicale. On ignore des pans entiers de la vie de ce musicien, mais le fait que des œuvres d'après 1764 soient dédicacées à François-Joseph Gossec et à Antonio Lolli donne à penser que le premier a sans doute été son professeur de composition et le second de violon. Peut-être également Pierre Gaviniès a-t-il été l'un de ses professeurs. Joseph Bologne doit affronter la mort de son père en 1774. Outre la grande tristesse qui plonge sur lui, il perd aussi sa rente annuelle. La musique devient sa seule ressource. Il publie l'essentiel de ses œuvres entre 1773 et 1779. Il signe une dizaine de symphonies concertantes, autant de concertos pour violon, des quatuors à cordes. Le roi Louis XVI décide de le nommer à la direction de l'Opéra Royal, un poste qui avait été occupé par Jean-Baptiste Lully. Certains crient au scandale. Il y a même des chanteurs qui refusent de suivre les ordres d'un métis. Il est victime d'un insupportable racisme. Une pétition est adressée à la reine Marie-Antoinette. Le roi doit renoncer à cette idée.

Éole et les quatre vents du ballet royal de la naissance de Vénus de Jean-Baptiste Lully par les talents lyriques sous la baguette de Christophe Rousset. Le chevalier de Saint-Georges présente son premier opéra, Ernestine, à la Comédie italienne. La critique est élogieuse envers sa musique, mais elle souligne la pauvreté du livret. Il est pourtant signé Choderlos de Laclos, l'auteur des célèbres Liaisons dangereuses. Joseph Bologne ne se laisse pas décourager. Il abandonne la musique instrumentale au profit de l'opéra. Il va bientôt avoir une proposition de la marquise de Montesson, la maîtresse du duc d'Orléans, qui deviendra son épouse morganatique. Elle engage le chevalier de Saint-Georges comme directeur de son théâtre. Il devient aussi lieutenant de la chasse du duc de Rancy. Joseph Bologne compose d'ailleurs un opéra, La partie de chasse. Ensuite, il crée L'amant anonyme au théâtre de Madame de Montesson. Elle est ravie, son théâtre affiche régulièrement complet. On dit aussi que l'opéra royal semble se vider d'une partie de son public. Voici un extrait de L'amant anonyme du chevalier de Saint-Georges.

Son amour, sa constance extrême de l'amant anonyme du chevalier de Saint-Georges par Samuel Marino et sous la direction d'Andrea Marcone. Joseph Bologne se lie d'amitié avec le duc de Chartres, héritier des d'Orléans, cousin du roi Louis XVI. C'est le futur Philippe Égalité. Sa vie privée alimente les rumeurs, les pamphlets, les caricatures. On le dit très libertin, parfois cynique, une image sulfureuse qui côtoie une autre facette. Cet homme est également sensible aux idées nouvelles, il est proche des Lumières. Avant la Révolution, il imagine au Palais Royal un lieu totalement à part, comme une ville dans la ville. Grâce à son statut exceptionnel, il y impose ses propres règles, au point que la police n'a pas le droit d'entrer. Très vite, cette liberté attire toutes des activités. Les cercles se multiplient, les maisons de jeu prospèrent, la prostitution s'installe. Sous les arcades, dans les cafés, des artistes, des savants et des hommes politiques se croisent, lisent les journaux, échangent, débattent. Le Palais Royal devient alors bien plus qu'un lieu de passage, un véritable foyer d'idées, un espace de parole où déjà se dessinent les prémices de la Révolution. Quand elle éclate, il choisit son camp. Il renonce à ses titres, il prend le nom d'Égalité, il siège parmi les révolutionnaires. Avec le chevalier de Saint-Georges, ils deviennent inséparables, comme des frères, qu'ils sont d'ailleurs en maçonnerie, puisque Louis-Philippe de Chartres a fait initier le chevalier de Saint-Georges à la loge des Neuf Sœurs, celle de Voltaire. Le concert des amateurs est dissous en 1881. Notre chevalier crée une autre formation qui prend la forme d'une loge maçonnique. C'est l'Olympique de la parfaite estime. Il y a 60 pupitres et 11 voix. Les frères Viotti en font partie. Cet orchestre pourra ensuite se produire dans la grande salle des Tuileries qui peut accueillir jusqu'à 2000 personnes. Marie-Antoinette vient souvent de Versailles pour écouter leurs concerts. Voici le premier mouvement du concerto en la mineur de Giovanni Battista Viotti, une œuvre qui suscitera l'admiration de Johannes Brahms.

Le premier mouvement du concerto en la mineur de Viotti par Christian Tetzlaff est sous la direction de Paavo Järvi. À la demande du grand maître de la loge, le baron Denis, Joseph Bologne de Saint-Georges commande une série de symphonies à Joseph Haydn. On les appellera les symphonies parisiennes. Joseph Bologne les dirige en présence de Marie-Antoinette. Elle se prend de passion pour l'une d'elles, qu'elle veut écouter plusieurs soirs d'affilée. L'œuvre en tire son nom, la Symphonie de la Reine.

Un extrait du premier mouvement de la symphonie numéro 85 de Joseph Haydn, dite de la Reine, sous la direction de Charles Dutoit. À la mort de Louis-Philippe d'Orléans en 1785, Saint-Georges perd sa position dans la maison princière. Il est alors invité à Londres par le maître d'armes italien Henri Angelo. Le prince de Galles devient l'ami du chevalier de Saint-Georges. Il décide de lui faire croiser le fer avec l'autre français célèbre de Londres, le chevalier Déon. Ce dernier a été prié de se vêtir en femme sur ordre du roi. Déon est connu pour son passé d'espion. Il a aussi vécu une partie de sa vie en femme. C'est un escrimeur redoutable. Le chevalier de Saint-Georges aussi. Le duel est un événement. Il a lieu en avril 1787. On sait qu'il est très serré et qu'il s'agit surtout d'une démonstration de maîtrise et d'élégance. On dit que la chevalière, alors âgée de 60 ans, réputée invincible, a triomphé, mais il n'y a pas de véritable vainqueur officiel.

0: Le premier mouvement du concerto pour violon et orchestre en La majeure de Joseph Bologne de Saint-Georges par Anne-Sophie Mutter et son ensemble. En 1790, Joseph Bologne de Saint-Georges entame une tournée dans le nord de la France et en Belgique. À ses côtés, une jeune actrice, Louise Fusy, et également un corniste virtuose, Lamotte. Mais le climat est tendu. Il est pris à partie par des réfugiés français qui le soupçonnent d'être un agent de Philippe Égalité. Le voilà contraint de quitter les lieux. On le surnomme alors le Voltaire de la musique. C'est un homme engagé, profondément marqué par son époque, qui se bat pour l'abolition de l'esclavage. La Révolution le surprend. Il rentre à Paris, il fréquente le club des Jacobins et il fonde une unité militaire, la Légion Saint-Georges. À ses côtés, Thomas Dumas, fils d'un planteur et d'une esclave, le futur père d'Alexandre Dumas. Quand, après l'exécution de Louis XVI, des forces marchent sur Paris pour rétablir la monarchie, Saint-Georges participe à la défense de la capitale. Il est proche de Philippe Égalité, il est arrêté et emprisonné pendant près d'un an. À sa libération, il part pour Saint-Domingue et l'année suivante, il revient à Paris et à ses activités musicales. Il dirige le Cercle de l'Harmonie dans un cadre lié à la franc-maçonnerie. Le public l'admire, le réclame encore, mais la santé décline. Le 10 juin 1799, Joseph Bologne de Saint-Georges s'éteint, laissant derrière lui le portrait d'un homme libre au talent incandescent. Et c'est la fin de cette émission. Merci à Valentine Gourdange pour sa réalisation. Vous pouvez retrouver cette émission dès demain matin sur le site de Musique 3. Dans quelques instants, la musique des images avec Jean-Marc Panis.
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2: J'espère que vous passez un bon dimanche. Je vous emmène dans une rediffusion de la musique des images.
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2: Bonjour, soyez toutes et tous les très bienvenus dans un nouvel épisode de La musique des images. Aujourd'hui, on va accompagner les pérégrinations, parfois dangereuses, parfois illégales, voire les deux à la fois, de femmes qui ont décidé d'affronter la dure jungle qu'est ce monde d'hommes à deux pour être plus fortes.
3: Thelma.
4: Thelma, haven't I told you I can't stand it when you holler in the morning?
5: I'm sorry, doll. I just didn't want you to be late.
6: Hey, how you doing, little housewife?
3: Louise.
7: Yeah, I still have to ask Daryl if I can go.
6: You mean you haven't asked him yet? Thelma, is he your husband or your father?
3: Thelma and Louise are going fishing.
6: How come Daryl let you go?
7: Because I didn't ask him.
6: He's going to kill you!
7: I left him a note.
2: Les décideurs du 79e Festival de Cannes n'ont pas hésité à surfer sur une vague féminine, voire féministe, en choisissant l'image qui allait habiller le fronton du Palais des Festivités. Suzanne Sarandon et Gina Davis, les fesses posées sur leur Ford décapotable, avec un flingue dans la poche revolver et leur détermination pour tout bagage. Cette affiche de quelques 250 mètres carrés est la meilleure introduction à notre sujet du jour, les duos de femmes. En 1991, Ridley Scott frappe fort une fois encore. Après les chocs Alien, Blade Runner et Legend, il tourne cette course-poursuite folle dans les grands espaces nord-américains. Avec en héroïne magnifique et un peu perdue, refusant d'être les victimes collatérales d'un monde fait par et pour les hommes. Tout ça va mal finir, mais en attendant, Thelma et Louise prennent leurs pieds tout en tendant un déterminé doigt d'honneur aux virilistes de tout poil. Il y a beaucoup de musique dans Thelma et Louise, mais la BO est signée Hans Zimmer et Pete Aycock. On écoute le morceau Thunderbird en hommage à la décapotable que les deux filles malmènent sans vergogne dans leur folle épopée. Un morceau qui a un petit côté Pink Floyd époque Shine on Your Crazy Diamond.

Autre salle, autre ambiance, mais toujours un duo de femmes. Une assistante, Andrea, et sa boss, Miranda. Tout devrait bien se passer pour la jeune stagiaire fraîchement débarquée à New York. Oui, mais quand on sait que la maison pour laquelle elle est engagée est une sorte de vogue, et que sa patronne ressemble plus à Belzébuth qu'à une personne humaine, on tient un film qui va cartonner. Le diable s'habille en Prada, s'amuse à pousser à bout le concept de l'esclavagisme dit « moderne ». Avec d'un côté Anne Hathaway dans le rôle de l'assistante pro, mais un chouïa au bord de la crise de nerfs, voire des envies de meurtre, et de l'autre Meryl Streep dans celui de la chef tyrannique qui ne connaît aucune limite et pour laquelle le concept d'humanité est complètement extraterrestre. Bref, un jubilatoire blockbuster dont le premier volet, signé David Frankel, est emmené par la musique groove et feel good de Theodore Shapiro.

Quand on s'épaule à deux, on peut bien le faire à cinq. C'est en tout cas ce que font les pétroleuses, les cinq sœurs du film que Christian Jacques tourne en 1971. L'histoire de cinq femmes bandits qui décident de se ranger des voitures mais vont devoir jouer des coudes et des poings pour faire valoir leur titre de propriété sur un petit ranch moyennement légalement acquis face à cinq hommes, comme par hasard, frères aussi, qui ont bien l'intention de s'installer sur le terrain convoité par les filles. Il s'avère que ce terrain est évidemment gorgé de pétrole, d'où le titre de cette fable joyeusement bordélique qui fleure bon les années 70, instrumentalisant au passage l'égalité des sexes, avec décolleté plongeant, bagarre et crêpage de chignon, dans un voyeurisme qui ne s'encombrait pas du tout de la notion de male gaze. Dans le rôle des sœurs, Brigitte Bardot, Claudia Cardinale, Teresa Gimpera, Emma Cohen et Patty Shepard. À la musique, Francis Lee.

0: Cinq ans avant Les Pétroleuses, Louis Malle engage la même Brigitte Bardot pour incarner une des deux Maria dans son film Viva Maria. C'est Jeanne Moreau qui incarnera l'autre Maria. À deux, on est plus forte, c'est bien connu, et dans ce pays d'Amérique latine du début du XXe siècle, l'aide d'une femme est la bienvenue quand on en est soi-même une et qu'on a déjà vécu bien des malheurs à cause des hommes. Même si le fond est politique, Viva Maria permet surtout à Louis Malle de se et de faire plaisir avec un film à la gloire d'un duo de femmes, les deux Maria. Il a pu compter sur des assistants de choc lors du tournage, en les personnes de Juan Luis Buñuel et Volker Schlöndorff. La musique est signée Georges Delerue. On en écoute un extrait, mis en contexte par les Maria elles-mêmes, Brigitte Bardot et Jeanne Moreau, un bon résumé de la situation.
1: C'était votre sœur ? Non. C'était ma partenaire. Vous êtes française ? Vous êtes anglaise ?
2: Je suis irlandaise. Je suis née à Dublin, dans la prison centrale. Alors il a bien fallu que j'obéisse. Tout a sauté. Le pont, les soldats et mon père. Ça devait finir comme ça. C'est une habitude dans la famille.
1: Une habitude.
2: Regardez, les ancêtres se battent contre l'Angleterre depuis très très longtemps. Mon arrière-grand-père est mort à Waterloo, dans la cavalerie française. Ses trois fils ont été fusillés par les Anglais devant la cathédrale de Cork. Tiens, ma mère était française. Elle est morte 2 ans après ma naissance, à Glasgow. Quand ils ont coulé le croiseur Livingstone avec mon oncle Mike, vous vous rappelez? À 10 minutes près, le prince de Galles sautait lui aussi.
3: Ah, le prince de Galles. Sa barbe sentait l'eau de Cologne.
2: Tu avais raison, tu sais.
3: C'est merveilleux, l'amour.

0: zut. Quoi zut? Je me rappelle plus comment ça commence.
1: Eh bien, ça commence souvent avec une rencontre. Et cette rencontre a parfois lieu avant même la naissance. C'est le cas de Delphine et Solange qui se sont rencontrés dans le ventre de leur mère avant de naître, comme on le sait, sous le signe des Gémeaux. Françoise d'Orléac et Catherine Deneuve sont indissociables de ce rôle que leur offre Jacques Demy en 1967, quelques mois avant la mort de Françoise d'Orléac. Film musical par excellence, Les Demoiselles de Rochefort bénéficient d'un casting époustouflant. Outre les sœurs jumelles, Gene Kelly, Georges Chakiris, Michel Piccoli ou encore Daniel Darieux. On se garde la chanson des jumelles pour la fin, c'est promis, et là tout de suite, sur la musique de Michel Legrand, assisté de Vladimir Cosma, on prend la direction de Rochefort via le fameux pont transbordeur.

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1: Ah, ouais,
0: qui veut fabriquer? C'est une marque du futur. Même en Chine, ils ont pas sorti ça. Cricket.
2: Je vous donne la petite brochure contre le racisme.
0: Le sourire.
2: Non, mais c'est bon, ça va, on a compris, ça fait 10 fois qu'on le fait.
3: Ah oui, qu'est-ce que tu veux faire, tiens, dans ta vie? J'aimerais bien savoir, toi.
2: Bah, comme tout le monde. Money, money, money. Money, money, money.
4: Qu'est-ce que t'as, moi, t'es comme ça, la patate, là? Vas-y, casse-toi, là.
5: Dans le film que la réalisatrice française Ouda Benyamina tourne en 2016, elle fait dire à une de ses protagonistes, Rebecca, cette phrase à la jeune Dounia qu'elle tente d'éduquer. Je la cite. « Les mecs, c'est comme les chiens. S'ils sentent que t'as peur, ils te bouffent. Et toi, t'as souvent l'air d'avoir peur. » Un conseil qui vaut de l'or dans cette vie de cité où chaque pas approche celle qui le fait d'un danger potentiel. Mais les protagonistes de Divine, c'est le titre de ce film coup de poing, peuvent compter les unes sur les autres. La musique de cette pépite solidaire est signée de Musmaker.

Près de 40 ans plus tôt, en 1973 pour être précis, l'ouverture d'esprit du public et du jury du Festival de Cannes a été mise à très rude épreuve par une sélection comprenant la grande bouffe et la maman et la putain. C'est dire que les petits fours ont été, par moments, avalés de travers lors des projections de ces deux films à scandale. Comme on parle de la grande bouffe dans un autre numéro de la musique des images, attardons-nous sur l'autre film scandale de la Croisette, période 1973. Le film de Jean Eustache raconte la vie et l'union, libre et à géométrie très variable, d'un trio amoureux avec un homme, Jean-Pierre Léaud, et deux femmes, Gilberte, jouée par Bernadette Lafont, et Véronica, par Françoise Lebrun. Ce film, d'une liberté totale, bavarde et esthétique, jette un regard malin et sans pitié sur ce qu'on appellera plus tard la libération sexuelle. Gilles Jacob, critique de cinéma qui deviendra plus tard le boss de Cannes, en dira « Je trouve que c'est un film merdique, je trouve que c'est un non-film, non filmé par un non-cinéaste et joué par un non-acteur ». Fin de citation. Ingrid Bergman, quant à elle, présidente du jury, affirmera qu'elle trouve regrettable que la France ait cru bon de se faire

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4: Une fois qu'elles décident de vivre avec leur corps et leurs désirs, deviennent des personnes de petite vertu. La musique du film de Jean Eustache est celle qu'on entend dans les actions du quotidien de ces personnages, intradiégétiques comme on dit, avec Offenbach, La Fréelle ou Marlène Dietrich. Mais je vous invite à une expérience. Vers la fin du millénaire passé, un groupe bruitiste et toulousain, Diabologum, a offert un écrin électrique à ce monologue que Bernadette Lafont restitue en plan séquence dans le film La maman et la putain. Tendez l'oreille, ce qu'elle dit vaut de l'or, même si c'est dit crûment, et qu'à l'époque, on a pris cette déclaration pour, passez-moi l'expression, de la matière fécale.
5: Moi, il n'y a pas de pute. Moi, une fille qui s'est baisée par n'importe qui s'est baisée n'importe comment n'est pas une pute. Moi, il n'y a pas de pute, c'est tout. Tu peux sucer n'importe qui et faire baiser par n'importe qui, mais pas une pute. Il n'y a pas de pute sur terre, putain, comprends-le. Et tu le comprends certainement. La femme qui est mariée, qui est heureuse, et qui

0: Le sexe.
1: Tout pile 20 ans avant les tourments du trio amoureux de Jean Eustache, les Américains découvrent avec délectation un film mettant en scène deux femmes que tout oppose. C'est un grand classique du cinéma, mais qui est souvent interprété par deux hommes. Le buddy movie, Laurel et Hardy, le riche et le pauvre, le flic et le truand. Bref, deux personnes forcées de travailler ensemble, main dans la main, qui démarrent en se jetant des invectives pour finir, scénario plus ou moins original aidant, à se jeter des ponts et pour finir aussi en se jetant dans les bras l'un de l'autre. Dans « Les hommes préfèrent les blondes » que Howard Hawks tourne en 1953, la blonde danse aux côtés de la brune. Elles sont diamétralement opposées quant à leurs idées sur le rapport au travail, à l'argent, aux hommes. Mais elles sont les meilleures amies du monde et forment, quand il le faut, un duo indestructible. C'est la seule comédie musicale que le réalisateur du Grand Sommeil tournera. Derrière la magnificence des costumes et des décors, de la mécanique des chorégraphies, du jeu et du chant, Les hommes préfèrent les blondes cache un film audacieux et politique qui, chose assez rare dans l'industrie hollywoodienne plutôt lisse de l'époque, aborde deux tabous, le sexe et l'argent. On écoute un extrait iconique et sans équivoque quant à ce qui fait tourner ce monde et paye le loyer. Diamonds are a girl's best friend. Cette chanson qui fait la part belle aux bijoux est signée Jules Stein, Elliot Daniel et Lionel Newman sur des paroles de Leo Robin et Augie Carmichael.
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En 1987, dans une interview donnée au New York Daily News, Madonna dit « Eh bien, ma scène préférée de tous les films de Monroe est quand elle fait cette séquence de danse dans Diamonds Are a Girl's Best Friend. » Et quand est venu le temps de faire un clip sur la chanson Material Girl, j'ai dit « Je peux juste refaire l'ensemble de cette scène et elle sera parfaite. » En 1985, Madonna Louise Chichon est une chanteuse new-yorkaise aux portes de la gloire. Crucifix, jupe superposée, dentelle et cheveux qui ne sont pas sortis indemnes de leur confrontation avec un fer à friser, Madonna joue, dans le film que Suzanne Seidelman tourne dans sa ville, le rôle de Suzanne, une jeune femme qu'une autre femme, qui s'ennuie ferme dans sa petite vie bourgeoise, va se mettre, comme le titre l'indique, à rechercher désespérément. Jalon des années MTV, Recherche Suzanne désespérément est une bouffée de liberté et de dynamisme dans les rues de la Grosse Pomme. Au casting, outre Madonna dans le rôle de celle qu'on cherche, Rosanna Arquette dans celui de l'enquêtrice auto-improvisée, mais aussi John Turturro, Giancarlo Esposito, tout jeune. Oui, c'est lui qui sera le très flippant Gustavo Fring, le patron de la chaîne Pollo Hermanos dans Breaking Bad, ou encore le saxophoniste John Lurie, habitué des premiers films de Jim Jarmusch. La musique de ce film jalon des années 80 est confiée à Thomas Newman. Mais on y trouve aussi du Iggy Pop, du Aretha Franklin, Carly Simon et bien sûr ce morceau iconique de la fameuse Suzanne, alias Madonna.

1991, Krzysztof Kieślowski réalise un film troublant qui marquera sa carrière à jamais, La double vie de Véronique. Ici, le duo de femmes pourrait être un solo. Et c'est ce qui rend la chose métaphysique et excitante, jugée plus tôt. La jeune Véronique, qui vit à Clermont-Ferrand, en France donc, ressemble trait pour trait à Véronika, qui, elle, observe les étoiles du ciel au-dessus de Cracovie, en Pologne. C'est la même Irène Jacob qui interprète les deux Véroniques et qui permet à Kieślowski de plonger dans les abysses du thème du doppelganger. Oui, juste avant sa célèbre trilogie « Trois couleurs », bleu, blanc et rouge, le réalisateur aborde ici le thème du double, du sosie en français, mais avouez que « doppelganger » sonne plus exotique et plus mystérieux. Or, du mystère, il y en a dans ce film qui permet à Irène Jacob d'empocher le prix d'interprétation à Cannes, cette année donc en 1991. La musique de cette plongée en eau double est signée Zbigniew Pressner.

0: J'aime pas les types à moustache.
1: Ben quoi, c'est pourtant une usine à frissons.
2: Et vous, t'en venez?
3: Et vous, Evelyne, comment avez-vous été amenée à tourner?
4: Eh bien, c'était au printemps. J'avais l'habitude de rencontrer plein d'amis au Quick Élysée. Et Jacques Rosier m'avait remarqué un jour, sans doute. Mais quelques jours plus tard, il m'a fait envoyer un photographe qui m'a posé des questions et qui m'a dit de venir au bureau.
2: Le photographe vous a trouvé comme ça?
4: Oui, enfin, juste au bout de 3 semaines, je crois. Enfin, c'était assez long parce que je suis quand même pas toujours dans ce café. Et... je vais pas continuer.
2: Non.
4: Et bien, on m'a prise... J'ai fait des essais. Et Jacques trouvait que je ressemblais à un tableau de Renoir. La natte.
3: Vous, Stéphania, vous êtes italienne et je crois que vous pensiez, vous, vraiment faire un jour du cinéma.
5: Oui, j'ai fait des photos et puis après des publicités, pas grand chose, mais des publicités, oui. Et elle a trouvé ma photo dans le milieu. J'essaie d'aller dans le bureau.
6: C'est François Truffaut himself qui prend en charge la promotion du film d'un de ses amis, Jacques Rosier, on vient de l'entendre. À son micro, les deux héroïnes de Adieu Philippines. Juliette et Liliane. Dans la bande-annonce, c'est François Truffaut qui interviewe les acteurs et les actrices de ce film, Yveline Seri et Stéphania Sabatini. Elles campent dans Adieu Philippines, deux amies inséparables qui vont vivre des aventures balnéaires avec Michel, un jeune type qui s'apprête à partir pour faire son service militaire en Algérie. Dans cette promo qu'on vient d'entendre, elles ont bien du mal à garder leur sérieux et le film est à l'avenant, libre, drôle, original. Nous étions en 1963 et le film de Rosier sent encore bon la jeunesse et la nouvelle vague avant que cette dernière ne s'emberlifie les pinceaux dans des dogmes sérieux. On pourrait se demander pourquoi ce titre, Adieu Philippines, alors que les deux inséparables héroïnes se nomment Liliane et Juliette. Eh bien, le titre se veut une référence aux amandes philippines, à savoir deux amandes collées l'une contre l'autre dans une seule et même coque. Voilà.

0: On vient d'entendre l'intégralité de la musique que Georges Van Parijs compose en 1955 pour les besoins du film Les Diaboliques. En effet, ce film n'utilise cette musique que pour son générique début, 1 minute et 57 secondes pour être précis. Dans les 112 minutes qui séparent les deux génériques, zéro musique pour ce diamant noir que l'inquiétant Henri-Georges Clouzot signe. Les Diaboliques vont pourtant sidérer la France et river le monde entier sur son strapontin de velours, rouge j'imagine, avec une histoire machiavélique de mise en scène mortifère et de vrais meurtres entre amis. En l'occurrence, deux amies, prof dans un pensionnat, Christina, jouée par Vera Clouzot, enseigne l'anglais et est mariée au directeur, Michel, joué par Paul Meurice. Et Nicole, Simone Signoret, le latin. Cette dernière est l'amante du directeur, lui-même marié à la première. Un trio donc. Alors oui, parfois, et c'est le cas ici, les duos de femmes se forment pour de bien obscures raisons, avec pour objectif un bien sombre dessein. En l'occurrence, l'union de l'amante et de la femme légitime d'un mari que les deux ont bien l'intention de refroidir.
1: Tamako desu.
2: Yoroshiku onegai itashimasu, ojo-sama.
0: Autre pays, autre latitude, même jeu de dupes malveillant avec twist et ambiance tordue. Le coréen Park Chan-wook tourne au Japon cette fable érotique et machiavélique sur les relations très troubles entretenues par une riche héritière et sa dame de compagnie. Avec son film Mademoiselle sorti en 2016, Wook adapte un roman à suspense, du bout des doigts, de la Britannique Sarah Waters et fait ce qu'il fait de mieux, raconter avec délectation et élégance les bizarres trajectoires et les étranges pulsions de ses frères et sœurs humains. L'action se déroule dans les années 1930, dans une Corée qu'occupe violemment les Japonais, deux femmes unies dans un destin censé être dicté par un homme. Tout cela va mal finir, c'est moi qui vous le dis.

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C'est Don Davis qui signe la bande originale, très mambo, qu'on vient d'entendre pour Bound des sœurs Wachowski, dont c'est le premier film. Sorti en 1996, ce thriller élégant et amoral nous fait suivre les actions pas très louables de la petite amie d'un truand qui, tombée sous le charme d'une voleuse, projette de délester le truand de sa fortune pour s'envoler loin de lui au bras de sa nouvelle amoureuse. Mais bien sûr, rien ne se passera comme prévu pour ce duo déterminé et plein de ressources qui n'a aucune idée du sac de nœuds dans lequel il plonge tête la première. 3 ans plus tard, les Wachowski marqueront l'histoire avec un film sur les apparences trompeuses, Matrix. Elles non plus n'ont pas idée de ce dans quoi elles s'embarquent. Diane et Camilla vivent une relation passionnelle dans un Hollywood interlope filmé par David Lynch. Mulholland Drive fascine par ce brûlant duo, la brune Laura Harring et la blonde Naomi Watts. Dans les coulisses, le fidèle Angelo Badalamenti leur confectionne une envoûtante bande-son. On écoute Diane et Camilla.

Ces deux-là se sont bien trouvés sans trop se chercher. Adèle et Emma dans le film « La vie d'Adèle ». Elles sont les héroïnes du film que le réalisateur Abdelatif Kechiche adapte de la toute première BD d'une jeune autrice qui y aura tout mis de sa vie et de ses troubles. Le bleu est une couleur chaude. Dans la BD, Emma a les cheveux bleus et dans ce qu'en fera Kechiche au cinéma aussi. Emma, alias Léa Seydoux, se teint les cheveux, tombe raide folle amoureuse d'Adèle, jouée par Adèle Exarchopoulos. Un duo de femmes libres et fragiles à la fois, comme l'adolescence et sa sortie peuvent l'être. Pour peupler leur nuit agitée, la Suédoise Lykke Li et son cultissime I Follow Rivers.

En 2006, Pedro Almodovar ne filme pas un duo de femmes, mais un sextuor sur trois générations. De la grand-mère à la petite-fille, Volver, Revenir en français, raconte comment six femmes s'épaulent et se soutiennent. On rit un peu, on s'émerveille beaucoup et on pleure énormément en suivant ces femmes dans leur lutte avec grand chagrin et petites éclaircies. Le jury du Festival de Cannes ne s'y est pour une fois pas trompé et il a reçu le message de sororité du projet. En plus du prix du scénario, il a décerné une palme d'or collective aux six actrices principales de ce casting transgénérationnel. Penélope Cruz, Yoanda Cobo, Lola Duenas, Carmen Mora, Chus Lambreave et Blanca Portillo. La musique de ce joyau d'émotion est confiée au fidèle Alberto Iglesias, mais la chanson Volver, Revenir donc en français, est à l'origine un tango nostalgique composé par Carlos Gardel sur des paroles d'Alfredo Lepera. Ils se tueront tous deux dans un accident d'avion au printemps 1935, 3 mois à peine après cet enregistrement. Cette chanson est interprétée pour le film par la chanteuse de flamenco grenadine Estrella Morente.

0: Il est déjà l'heure de nous quitter. Mais je ne prendrai pas congé de vous sans vous remercier pour votre écoute, ni l'équipe de choc du jour, Hélène Bourgois à la mise en onde et Lucie Blanc et Thierry Dosimon aux recherches musicales. On se quitte jusqu'à la prochaine aventure musicalo-cinématographique, comme promis, avec la cultissime chanson des Sœurs Jumelles, tirée de la BO des Demoiselles de Rochefort. À l'image, Catherine Deneuve et Françoise d'Orléac, dans l'ombre du studio, les vraies voix de Anne Germain pour la partition de Deneuve et Claude Parent pour celle de d'Orléac.
1: Delphine, viens voir, ils sont arrivés. Ils s'installent sur la place.
2: Tu sais, les gosses seront jamais prêts. 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
1: Bon, non. Tu crois ?

0: connu d'appeler coup de foudre ou sauvage passion. Nous sommes toutes deux prêtes à perdre raison.
1: La musique des images, c'est tout pour aujourd'hui, mais la musique tout court, elle continue. Vous avez rendez-vous avec Nicolas Blanmont et son autoportrait.
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3: Voici une nouvelle diffusion de l'autoportrait de Reinhold van Mechelen que vous avez peut-être pu découvrir mardi 19 mai sur Musique 3.
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3: Il y a une dizaine d'années, quand on disait Van Mechelen, le grand public, pour autant qu'il maîtrisa le néerlandais, comprenait qu'il était question d'origine malinoise et pensait notamment à une variété de gallinacées particulièrement goûtue et curieusement dénommée coucou de Malines. Les mélomanes, eux, pourvu qu'ils s'intéressassent aussi à l'opéra, pensaient éventuellement à un baryton basse flamand, lauréat du tout premier concours Reine Elisabeth de chant et wagnérien réputé pour avoir chanté Alberich dans la tétralogie à Liège, mais aussi pour plusieurs apparitions à Bayreuth. Et puis, soudain, il y eut Reinhold van Mechelen. Et très vite, son nom éclipsa Werner, éclipsa tout le reste, alors même qu'il était et reste très difficilement prononçable pour les journalistes français Reinhold van Mechelen. C'est que ce van Mechelen-là a deux vies au moins. D'un côté, il y a le ténor, selon la terminologie actuelle, ou le haut-contre, si l'on se réfère aux appellations en vigueur à l'âge d'or du baroque français qu'il connaît et défend si bien. Ou disent que Van Mechelen a ainsi enregistré 3 albums consacrés successivement à Duménie, haut-contre de Lully, Géliot, haut-contre de Rameau et Legros, haut-contre de Gluck. Mais il a aussi participé à nombre d'enregistrements d'intégrales d'opéras célèbres ou oubliées, sous la direction des meilleurs spécialistes du genre. Plutôt bon acteur, Reinhold van Mechelen est également demandé sur nombre de scènes belges, françaises ou européennes, à nouveau dans le baroque mais aussi dans le classique, puisque Mozart est également à son répertoire. Il y a consacré un récital discographique, on l'a entendu en Don Ottavio de Don Giovanni à l'Opéra Flamand, et il chantera Idomeneo sous la baguette de Simon Rattle en juin 2027 à Berlin. Mais de l'autre côté, il y a aussi le van Mechelen chef. Fondateur et chef de l'ensemble A Nocte Temporis, qui fête ses 10 ans en ce printemps 2026, il a avec cet ensemble à géométrie variable une activité intense, à nouveau au disque et en concert. Tout cela valait bien que, à la veille de son 39e anniversaire, il est né à Louvain le 29 mai 1987, qu'on lui tire le portrait.

0: Premier scoop, Reinoud van Mechelen n'est pas originaire de Malines. Pas directement, en tout cas.
1: Donc moi, je suis né à Louvain. J'ai grandi à Kesselos, qui est une commune de Louvain. Parfois, je l'ai dit en rigolant, je suis fils des gens, des immigrés, parce qu'ils venaient de la région d'Anvers. Et en Flandre, la région d'Anvers et la région de Louvain, c'est pas la même chose quand même. Mais donc moi, j'ai toujours vécu là. J'ai vécu après un peu à Bruxelles, où j'ai aussi fait mes études. J'ai vécu un peu en région parisienne. Et là, je suis en effet retourné plus proche de mes terres natales. Là, on se trouve entre Louvain, Leuve et Tirlemontine. Je précise Leuve parce qu'on pense souvent à Louvain-la-Neuve. Donc oui, je suis là 15 minutes de où j'ai grandi.
0: Et donc le Mechelen de votre nom, lui, n'indique pas vos origines, le Van Mechelen.
1: Comme je dis, j'imagine que si, mais qu'ils l'ont appelé que comme ça quand ils étaient partis de Malines, parce que sinon tout le monde à Mechelen s'appellerait Van Mechelen. Donc oui, j'imagine que c'est quand mes ancêtres sont partis, probablement vers Anvers, mais je n'ai pas fait des recherches très poussées là-dessus.
0: Et vous n'avez aucun lien de parenté avec Werner Van Mechelen?
1: Non, on nous pose souvent cette question. J'imagine que pour lui, ça doit être plus bizarre que pour moi, parce qu'il est là quand même depuis 20 ans de plus que moi, au moins, des carrières, et que d'un coup, tout le monde commence à lui demander ça. Souvent, il y a des gens qui disent « Je connais très bien votre père, j'ai chanté avec lui. » J'ai dit « Vous ne le connaissez pas si bien, parce que ce n'est pas mon père. » Mais j'ai un tonton qui est actif dans la musique, mais en tant que tromboniste baroque. Donc, et qui joue à très haut niveau, qui joue avec Jacobs, qui joue à l'international et qui travaille aussi à l'Opéra de Flandre dans les surtitrages de l'Opéra. Donc j'ai quand même des connexions dans le métier et il y a des gens qui le connaissent, mais c'est plus pointu en quelque sorte, c'est plus un détail.
0: Vous voulez dire que sinon, dans votre famille, vos parents, il n'y avait pas de musique, c'était pas...
1: Si, en fait, il y avait de la musique, surtout côté de mon père, donc c'est de là aussi mon oncle, ma tante aussi, elle est flûtiste moderne, professionnelle. Chez mes grands-parents, du côté de mon père, on faisait de la musique ensemble, on chantait ensemble, on jouait ensemble de la musique, beaucoup de flûte à bec et tout ça. Donc là, c'était vraiment musical family, hein, une famille où on faisait vraiment de la musique ensemble. Donc si c'était là, mais mes deux parents, non. Si mon père est musicien amateur, ma mère a joué un peu de guitare au scout, mais c'est plutôt donc la plus grande famille. Mon père, il était maintenant prof à l'université de Louvain et ma mère, elle est architecte. Mais donc c'est la grande famille où si j'avais pas eu ce contexte-là, c'est évident, je crois que je n'aurais jamais été musicien. D'ailleurs, on voit ça beaucoup dans le métier, qu'il y a souvent déjà quand même par les parents un lien. Parfois, il y a quelqu'un qui est comme ça, ah oui, j'ai commencé le piano et qui est devenu professionnel, mais souvent, il y a quand même déjà des liens qui traînent dans les ancêtres.

0: quel est votre premier souvenir d'émotion musicale? À quel moment est-ce que vous dites « Waouh, ça, là, il y a quelque chose qui m'attire ».
1: Si c'est le premier, c'est difficile à dire, mais j'ai donc commencé avec une espèce de Jugendmusikschule, donc comment on dit ça, école de musique, mais même pas l'académie. Je faisais ça un peu, jouais un peu de trombone, et après quelques années, un peu trop tard en quelque sorte, je suis allé au chœur des enfants, j'avais 9-10 ans. Et on a assez rapidement, un des premiers projets, c'était que notre chœur participait aux Vêpres de Monteverdi avec un chœur d'amateurs adultes. Et nous, on chantait la Sancta Maria et des choses comme ça. Et je me rappelle quand on l'avait donné, ce premier concert, c'était au Béguinage à Louvain, où maintenant je chante encore de temps en temps. On avait donné ce concert et ça m'avait vraiment. D'avoir participer à quelque chose d'aussi beau et de ça c'est vraiment un souvenir très fort, très jeune, qui était là. Oui, tout de suite avec une grande émotion liée à ça.
0: Et est-ce qu'à votre adolescence, il y a encore des hésitations? Vous envisagez encore un autre métier? Ou bien est-ce que assez vite, l'idée d'être musicien professionnel s'impose?
1: J'ai eu toujours deux idées. Je voulais devenir politicien. Donc j'ai fait une année de Sciences Po, mais avant d'entamer les premiers examens, j'avais déjà fait une rencontre qui a été assez importante. Donc j'étais à l'Académie de Louvain, j'ai fait trombone jusqu'à 19-20 ans, mais c'est seulement à 18 ans que j'ai aussi entamé des cours de chant. Je chantais déjà beaucoup dans des chœurs et tout ça. J'ai entamé chez Anne Mertens des cours de chant, puis j'ai rencontré Nicolas Acton, qui me faisait ses stages de pédagogie là-bas. Et qui m'a fait comprendre, mais en fait, tu es bien ici à l'académie, mais il y a peut-être quand même un chemin pour toi au conservatoire à Bruxelles. Donc assez vite, je m'étais dit, ah, peut-être je vais quand même pas finir ces études à l'université. Et après un an, j'ai changé de voie. Je crois, heureusement, je suis encore dans ma tête encore plus politique que jamais, mais je suis très très content de ne pas en faire partie pour pas faire semblant de changer le monde pendant qu'on continue tous à faire la même chose. Donc, oui, je suis ravi d'avoir trouvé cette voie dans la musique.
0: Ça veut dire que parfois vous auriez envie de prendre des positions publiques, même en tant qu'artiste, de participer à certains combats, prendre des, ouais, défendre certaines causes.
1: On est tout de suite dans des sujets très sensibles pour moi, parce que, donc, on peut en parler plus en détail après, mais donc, j'ai un chemin de chanteur soliste, mais j'ai aussi, il y a 10 ans maintenant, en 2026, un Nocte Temporis existe depuis 10 ans. J'ai monté un ensemble, c'est de monter quelque chose qui cherche une position dans la société, qui essaye de rassembler autour d'eux, qui doit trouver des moyens de financement aussi. Donc, en faisant ce choix-là, je me suis engagé de réunir autour d'un projet artistique. Et toutes mes idées politiques, ils vont être entendues autour de la table, mais pas autour de cette table, parce que je ne peux pas les faire publiquement. Mais j'ai des idées politiques très arrêtées, mais j'ai dû faire le choix que mon chemin public, en quelque sorte, c'est un chemin qui réunit autour de la musique. Parce qu'autour des sujets politiques, c'est beaucoup plus difficile à réunir. Et du coup, j'aurais du mal à réunir et autour d'un projet artistique et en même temps politique. Je pense que c'est très difficile à faire les deux. Donc oui, j'ai des idées très arrêtées. Je peux vous dire ici que je suis pour un monde plus juste et que ça va très large comment je l'interprète, mais que je ne peux pas aller beaucoup plus loin dans ça, parce que j'essaye à plusieurs niveaux, de faire un chemin dans la société qui est très lié à l'art. Et si je dis à plusieurs niveaux, c'est marrant qu'on se voit aujourd'hui ou ce soir, je vais avoir un concert dans ma rue à Bautersheim, dans une petite commune où on met des pancartes dans la rue où il y a entre la fête des moules du foot et entre la fête de l'harmonie et tout ça, on met des concerts de musique classique. On a fait un concert Bach ici. On essaye de donner des concerts de musique classique de haut niveau, mais dans quelque chose de très local, un peu rural. Et en même temps, samedi dernier, je me trouvais au château de Versailles où j'ai donné un opéra, une tragédie lyrique, dans un cadre complètement différent. Et c'est une grande richesse d'avoir une vie artistique qui essaie d'avoir ces deux choses-là. Donc ce projet-là, il est déjà assez ambitieux. Et dans les deux côtés, j'essaie de réunir autour de l'art et autour d'une émotion qui est liée à la musique, au théâtre.

0: Reinhold van Mechelen s'est donc imposé comme soliste, mais avant cela, il est passé par des chœurs, notamment au Jardin des Voix, ou lui aussi dans le Collegium Vocale de Philippe Erweg. Aurait-il pu trouver son bonheur durant toute sa vie professionnelle comme membre d'un chœur ?
1: J'ai, à partir de 9-10 ans, toujours chanté dans des chœurs jusqu'au moment qu'il n'y avait plus de temps pour ça, en quelque sorte. Ce que je raconte parfois en rigolant, que j'ai changé de choriste amateur vers soliste professionnel, presque, assez rapidement. Disons qu'on remarquait ma voix déjà en adolescence. Je chantais aussi en ensemble à un par voix. On dit, quelqu'un m'avait dit, je me rappelle, ah oui, on suit quand même ta voix dans la polyphonie et tout ça. Donc, si la voix se fait remarquer, c'est plutôt pour être mis en valeur en soliste, en quelque sorte. Donc, pour

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4: C'est des chœurs souvent à 4 par voix, mais à 4, donc à 1 par voix. Mais donc, c'était pas genre non, je ne veux plus du tout être dans le chœur. Mais disons que le chemin de chanteur d'ensemble et de chanteur soliste s'est tellement vite ouvert à moi qu'il n'y avait pas la nécessité d'essayer d'entrer dans des chœurs. Et je dois dire aussi que j'ai heureusement appris relativement vite à gérer un stress et une difficulté qui peut faire partie d'être soliste. Et je le vois, j'ai des collègues qui sont des très bons chanteurs qui disent non, c'est fini pour moi le solo parce que c'est trop lourd pour eux. Moi, je me rappelle, j'avais 18 ans avec le chœur, je devais chanter un solo. Je pense qu'une semaine avant, déjà, j'étais mort de trac. Maintenant, j'ai ça beaucoup moins et heureusement parce que sinon, je pense que c'est difficile d'être heureux dans cette vie-là. Oui, il y a une forme de pression. Je viens de faire Don Giovanni à Anvers et à Gand, c'est 9 spectacles devant à chaque fois presque 1000 personnes ou un peu plus même. On entame des airs parfois très fragiles et on se met en quelque sorte en fragilité, mais en même temps, on en profite de ce moment-là. Et il ne me coûte pas plus de ce qu'il me rend comme bonheur intime de partager comme ça avec le public quelque chose.
5: Est-ce que vous aviez déjà enfant un goût pour le théâtre? Est-ce que l'idée de monter sur scène, pas seulement pour chanter, mais aussi pour jouer un personnage, est quelque chose qui vous attirait?
4: On pourrait dire que ce sont des choses qui se sont réunies un peu plus tard. Je me rappelle maintenant, ça me vient dans mon esprit, que j'aimais bien inventer des petites pièces de théâtre avec mes sœurs ou avec mes cousines ou des choses comme ça. Donc, je faisais un peu théâtre. J'ai aussi joué quand j'avais 16 ans à l'école. J'ai joué du Shakespeare et je chantais aussi. Je chantais en plus la femme à 16 ans devant toute l'école. Donc, c'était quand même pas mal comme épreuve en quelque sorte. Donc, il y avait une volonté théâtre. Et bien évidemment, dans les chœurs aussi, il y avait une recherche à la musicalité, mais c'est vrai que ces deux choses se sont réunies un peu plus tard, de l'importance du théâtre dans la musique, mais devenue de plus en plus claire, grâce à certaines rencontres d'ailleurs, grâce notamment à William Christie, pour qui tout ça c'est très important, et ça a fait son chemin un peu chez moi.

0: Reinhold van Mechelen est connu aujourd'hui autant pour la musique sacrée que pour le répertoire lyrique. L'opéra, pourtant, n'était pas pour lui une évidence au départ.
1: Vous vous souvenez du premier opéra que vous avez vu ?
2: Oui, parce que j'avais déjà 18 ans. C'était le couronnement de Poppée à la Monnaie. Je crois à la générale parce que notamment justement mon oncle y jouait, c'est avec René Jacobs. Je suis vraiment quelqu'un qui a grandi avec l'oratorio. Bon, c'est un peu bête de le dire comme ça, mais j'avais des membres de famille qui chantaient, qui jouaient dans ça. J'avais vu peut-être des comédies musicales, j'avais vu une comédie musicale de Britten avant. J'avais vu des choses, mais l'opéra ne faisait pas vraiment partie de notre culture à la maison. La flûte enchantée, on écoutait. Mais c'est après, quand moi j'ai commencé à chanter, qu'on commençait à écouter de plus en plus d'autres opéras, mais plutôt en arrivant par l'opéra baroque, un peu comme ma carrière actuellement. C'est-à-dire que je fais maintenant aussi du répertoire 18e plus tard, donc classique ou même romantique. Hein. J'ai chanté Nadir, par exemple. Aussi à la maison, c'était d'abord la musique plus ancienne.
1: Vous avez cité René Jacobs plusieurs fois, qui lui aussi a été chanteur d'abord et puis a commencé à diriger et puis passé de l'un à l'autre. Est-ce que c'est un modèle ? Est-ce que c'est une référence pour vous ? Est-ce qu'il y a d'autres références ? Vous avez parlé de Christie aussi. Quels sont les gens qui vous ont guidé, impressionné, les modèles ?
2: J'ai pas un modèle pour dire j'aimerais bien vivre comme ça. J'ai parlé de Nicolas Acton qui était très important au début, mais avec qui j'ai fait énormément de projets très jeunes. C'était des grands défis, mais ça m'a fait beaucoup avancer. Puis tout ce que j'ai fait dans les arts florissants avec William Christie, mais aussi quand même Paul Agnew qui est chanteur, qui dirige aussi maintenant. Il y a la rencontre avec Philippe Hervé qui était pour moi très important aussi parce que c'était un peu dans les disques qu'on avait à la maison, tout ce qui était Bach, on écoutait quand même pas mal. Bach, c'était Philippe Hervé. Donc le premier jour d'aller travailler avec celui qui est tellement présent dans l'armoire à disques à la maison, c'est très spécial. Plus que les arts florissants, tout simplement, ce qui, pour un Français, était William Christie, pour moi, c'était Philippe Hervé, parce que c'est comme ça que ça marche un peu quand on voit les CD qu'on a à la maison. Puis Jacobs, j'ai eu la chance de faire un projet avec lui à Berlin. J'ai des gens comme ça, mais comme modèle, j'ai jamais dit « Ah oui, il faut aussi que j'aille diriger comme René Jacobs ». Non, c'était une envie, après la rencontre avec Anna Besson, ma femme, de faire de la musique ensemble et de faire grandir ce projet de musique de chambre, d'aussi avoir un orchestre pour pouvoir faire d'autres répertoires. C'est plutôt la musique et l'art qui m'a poussé à vouloir faire plus. Et aussi, j'aime bien l'énergie d'être comme ce soir, on sera deux. De temps en temps, on est 4, 8, 10. C'est une énergie que j'apprécie beaucoup, mais disons que je n'ai pas peur de l'énergie de 50 personnes pour réunir tout le monde. Je suis un chef avec des énormes failles culturelles et musicales et tout ce qu'on veut, mais j'ai cette envie de guider est quand même très présent chez moi, ou cette envie de vouloir et de pouvoir mettre des énergies ensemble. C'est ça un peu qui m'a dit, malgré toutes mes failles, de dire, allez, de temps en temps, de prendre l'initiative, en quelque sorte. Donc, oui, c'est chouette qu'il y a des gens qui ont fait le chemin avant moi. J'ai aucune envie d'arrêter de chanter ou de faire que la direction. Et j'espère que ma voix me permet de faire ce double chemin encore très longtemps. Parce qu'avec une voix, voilà, on a ici un bureau en bois, donc je touche du bois pour que ça puisse durer, que maintenant je dirige, je chante, parfois je fais les deux. C'est très chouette d'avoir un projet où on n'est pas le responsable et se préparer pour un projet où on est le responsable, mais de savoir, bon, dans quelques semaines, c'est de nouveau, je suis nouveau dans le rang, en quelque sorte, mais les deux choses pour moi, pour mon bonheur personnel, c'est ce qui me donne un équilibre agréable en quelque sorte. Et avec ça vient bien évidemment la vie de famille qui est devenue les dernières années plus importante parce qu'on a des enfants maintenant et on a un des plus beaux métiers au monde, mais pour combiner avec la vie de famille, c'est quand même pas le métier le plus évident. C'est pas réfléchi pour ça. Quand on voit comment ils font les plannings et tout ça, on se doute que c'est pas, l'idée n'était pas « Ah oui, papa ou maman doivent être le soir chez leurs enfants » ou « Dès qu'ils peuvent, ils veulent rentrer pour être chez leurs enfants ». C'est pas un métier qui est pensé comme ça, comme d'ailleurs beaucoup d'autres métiers. Mais Nous, on est quand même beaucoup en déplacement. Bientôt, je pars pour quelques semaines et ça donne une envie d'aller faire son art ailleurs, mais en même temps, quand même pas mal de peine de ne pas être à la maison avec les enfants.

0: Reinhold van Mechelen a expliqué un jour que la première raison qu'il avait eue de fonder son ensemble à Nocte Temporis était de travailler avec sa femme, la flûtiste Anna Besson. Elle est d'ailleurs aussi à l'origine du nom de l'ensemble.
1: C'est Anna qui aime beaucoup les livres de Barjavel depuis La nuit des temps. La nuit des temps, cette expression que je connaissais pas forcément. Moi, je suis néerlandophone et on peut dire même que jusqu'à 20 ans, mon français était vraiment pas terrible du tout. Mais depuis, je me suis un peu, par des chemins personnels, j'ai appris le français. Mais faire un nom d'ensemble compliqué. Donc pour moi, le latin s'était assez vite imposé et j'ai demandé à une prof de latin que je connaissais qu'est-ce qu'on peut faire avec cette expression. Elle m'a donné quelques noms et on n'a pas pris le plus correct, j'avoue. On a pris le plus joli parce que quand ça commence à être des formes grammatiques plus compliquées, c'est moins joli quand même. Donc voilà, a nocte temporis, depuis la nuit des temps en latin, et c'est comme ça. Aussi en Belgique, on est sur le terrain neutre du latin, c'est bien. Donc ça s'est imposé comme ça, c'est pas un nom évident, mais en fait il n'y a aucun nom qui est si facile que ça de trouver. Donc on a décidé qu'on va les garder quand même.
0: Vous évoquiez le français, alors vous parlez un excellent français, et vous chantez quand même, il y a une dominante de répertoire français, me semble-t-il, dans ce que vous chantez. Est-ce que c'est par votre mariage que cette culture française s'est imposée? Est-ce que c'est un style musical que vous préférez? Est-ce que c'est une langue que vous préférez chanter?
1: J'adore la langue française. C'est marrant de me trouver maintenant à un moment dans la carrière. Voilà, l'ensemble a 10 ans. Moi, ça fait 15 ans que je suis un peu là. J'ai chanté beaucoup en italien au début, notamment avec Nicolas Achten. Bach, c'était ma jeunesse. J'ai chanté la Saint-Mathieu en tant qu'enfant dans le chœur. Et la musique française, le premier souvenir, parce que ça ne faisait pas partie de notre culture à la maison, le premier souvenir, c'est Le Roi danse. Et je me rappelle que ça m'avait marqué. Puis, j'ai commencé de chanter, prendre des cours de chant. J'ai rencontré Nicolas. J'ai continué à faire du bac, j'ai chanté en français et j'ai auditionné quand j'avais 19-20 ans pour l'Académie d'Ambronay. J'ai aussi rencontré ma copine d'époque qui était française, mais aussi la musique française, c'était du Détouche avec Hervé Niquet. Puis cette musique française m'a jamais quitté pour aussi la raison que j'ai une voix qui se prête à chanter les parties d'autres contres, donc les parties des ténors, mais ténors aigus, mais ça dépend. On dit toujours haute contre ténor aigu, mais Attis de Lully, par exemple, c'est pas très aigu. Après, Pygmalion de Rameau, c'est quand même assez aigu. Donc, il y a des choses comme ça. Donc, ma voix s'y prêtait. Petit à petit, je commençais à connaître cette culture. J'avais un amour pour cette culture. Et aussi, j'adore vraiment cette musique. Ce qui est en Flandre plutôt rare. Je fais à mon petit niveau quelques efforts pour changer ça. Donc, j'ai commencé avec Détouche, donc c'est un peu post-Lully. Je chantais un peu de Charpentier. Et puis, quand j'ai découvert Rameau, déjà avant, j'en chantais beaucoup. C'était un compositeur de qui je suis vraiment tombé amoureux. Donc, c'est l'amour un peu plus tardif, dans le sens que, comme j'ai dit, on écoutait à la maison un opéra, c'est de la flûte enchantée, beaucoup de Bach. Et la musique française, ça a commencé à 19-20 ans. Maintenant, c'est la langue que je parle le mieux, dans laquelle je chante. Je veux dire, je chante quasiment jamais en néerlandais. Et j'adore l'allemand aussi. Je parle allemand, mais je parle quand même vraiment mieux français. J'ai, à partir de cette musique française, aussi compris quand même beaucoup de choses sur d'autres musiques. Parce que ça, on parle beaucoup de la musique italienne, mais l'influence de la musique française sur d'autres musiques, notamment sur Bach et sur Handel, puis sur la musique de Mozart, même d'après. Je ne veux pas dire que tout ça, c'est de la musique baroque française, pas du tout. Mais il y a quand même une influence, comment on fait des phrasés, comment une musique puisse danser, tout ça. Donc, c'est un amour qui s'est formé, qui ne m'a pas lâché. On a fait ce projet autour de la voix de haute contre, des voix de haute contre, où on a du coup découvert pas mal de nouvelles musiques. Et là, on vient de faire Médée Jason de Salomon, une œuvre jamais enregistrée, que c'est moi en cherchant plusieurs titres, j'étais tombé sur ça. Je me disais, ah, ça vaut quand même la peine. Du coup, je peux même jouer pour cette musique, c'est bien sûr une petite niche, mais avoir quand même une certaine importance aussi avec les Céphales et Procris qu'on a enregistré et tout ça. Donc voilà, c'est devenu un grand amour que j'essaie de combiner avec mes autres amours, avec Bach, Mozart, la musique plus tardive, la mélodie. Mais cette musique française, j'ai aucune envie de la laisser parce que il y a des perles et il y a justement la grande qualité de la tragédie lyrique, comme je viens de le dire encore à un musicien, c'est tragédie lyrique. Et je dis en exprès plus fort le tragédie pour dire que c'est des pièces de théâtre qu'on essaye de mettre en valeur avec la musique. Et c'est pas l'autre chemin. C'est pas le théâtre pour la musique, non. C'est la musique qui sert le théâtre. Et ça, j'adore quand ça tombe en place. Ce sont des moments poignants.

0: Autoportrait, Nicolas Blanmont.
1: Vin ou bière?
2: Bière. C'est peut-être pas si évident. Ah, c'est marrant comme question parce que donc on a dit je suis beaucoup en France et tout ça, mais du coup quand on va à l'étranger, on devient un peu plus fier de sa nation peut-être, on a de sa culture. On se moque des Français qui sont si fiers de leur pays, de leur culture, et du coup oui, exprès mais j'adore les bonnes bières, mais j'adore aussi le vin, ce qui est peut-être problématique d'ailleurs, mais j'en consomme pas trop. Mais aujourd'hui, si je dois choisir, d'abord la bière.
1: Mer ou montagne?
2: Ouh, ça, montagne. C'est pas évident parce que pour les gens qui connaissent un peu de géographie, on se trouve entre les deux, dans le sens où on est une heure des Ardennes. C'est pas la montagne, mais quand même. Mes grands-parents avaient une maison dans les Ardennes. J'ai des excellents souvenirs. J'adore arriver dans les Alpes, mais j'aime bien la mer. Et bon, après, par exemple, ma femme, elle vient de Perpignan. C'est ça qui est parfait. Il y a les Pyrénées et il y a la mer.
1: Vienne ou Berlin?
2: Berlin. Oui, j'étais plus aussi à Berlin. Vienne a quelque chose d'extraordinaire pour un musicien. Quand on arrive à Vienne, on se sent normal, dans le sens que son métier fait partie des métiers standards, quoi. Ah oui, lui, il est musicien, parce qu'il y a tellement de musique, il y a tellement de musiciens, mais c'est presque une ville un peu bonbon, comme ça, que Berlin, j'aime beaucoup l'énergie de Berlin, ça respire l'histoire à tout niveau, l'histoire récente, plus lointain, la guerre, post-guerre, le mur et tout ça, et de vivre à Berlin. J'ai plus vécu aussi à Berlin, parce que quand on fait... J'ai jamais fait une production d'opéra à Vienne, j'ai fait des concerts. Donc Berlin, je connais un peu plus, et j'aime bien l'énergie de cette ville un peu folle, et qui n'est pas si allemande que ça finalement, très internationale. J'aime bien Vienne, mais c'est plus une ville un peu musée comme ça, que Berlin, c'est plus une vraie vie en quelque sorte.
1: Verdi ou Wagner?
2: Wagner. Mais je suis vraiment... J'ai aucune prétention de connaître ces compositeurs. Je vais être très honnête, j'ai vu Parsifal, et là j'ai vu un arrangement instrumental sur les rings, au single. Et j'ai vu quand même quelques opéras de Verdi. Je trouve les scènes de Wagner vraiment des formes de récit accompagnées par une patte orchestrale de fou. Et le récit doit être bien projeté. On doit comprendre le texte et on doit entendre la voix. Mais je pense que là, il y a encore beaucoup à découvrir. Verdi, c'est plus dans la ligne bel canto, Rossini, qui pour moi, c'est une musique que je peux apprécier. Mais disons qu'il y a deux façons extrême de voir la musique, la voix sert la musique ou la musique sert la voix. Et disons que Verdi est plus dans l'idée la musique sert la voix, et que moi je suis plus dans l'idée la voix doit servir la musique et le théâtre. Et c'est peut-être pour ça que Wagner, c'est un peu plus logique pour moi, même si je pense que j'ai vu quand même quelques Verdi. J'ai vu plus de Verdi que de Wagner. Mais donc, pour être très franc, aucun des deux, je suis connaisseur.
1: Merci Reinhold van Meckelen.

0: Pour célébrer les 10 ans de A Nocte Temporis, Reinhold van Mechelen et son ensemble entreprennent une tournée de représentation en concert des Boréades, le dernier opéra de Jean-Philippe Rameau, qu'ils joueront notamment à Namur le 23 mai, à Bruges le 31 mai et à Leuven le 5 juin. Ils proposeront également un programme Mozart au Festival Musique 3 à Bruxelles le 26 juin et à Dinan au Festival de l'été Mosan le 12 juillet.
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2: Bonjour à toutes et à tous, c'est à Prague que je vous invite cet après-midi, le 8 novembre 2025. Le pianiste Jan Nidzicki était en récital au Rudolfinum de la capitale tchèque dans le cadre du festival de piano Rudolf Hirkusny, qui fut, je le rappelle aux plus jeunes qui nous écoutent, un immense pianiste tchèque né en 1912. Mais j'en reviens au pianiste que nous allons écouter ensemble maintenant. Il s'appelle donc Jan Nidzicki, c'est un musicien canadien d'origine polonaise qui est né en 1995 et qui foule sa première scène de concert dès l'âge de 9 ans. 4 ans plus tard, il n'a encore que 13 ans, il fait sensation lorsqu'il est invité à jouer le deuxième concerto pour piano de Chopin à Varsovie. Grand orfèvre de la musique du compositeur polonais, Nidzicki excelle dans tous les répertoires. Artiste hyper demandé, il joue près d'une centaine de concerts par an, c'est énorme. Pour ce récital qu'il donnait à Prague, le pianiste canadien avait conçu un programme tout à fait original, exclusivement consacré à des préludes. L'idée est belle quand on sait combien cette forme du prélude a intéressé de très nombreux compositeurs qui ont écrit pour le piano. Alors aujourd'hui, nous entendrons toutes sortes de préludes de toutes époques. Des préludes que tout le monde connaît, comme par exemple ceux de Chopin ou de Jean-Sébastien Bach. Un petit peu moins ceux de Rachmaninov, Chimanovski, et puis ceux qui sont probablement inconnus. Je pense aux préludes d'Henryk Gorecki, compositeur polonais né en 1933 et décédé en 2010. Enfin, même si Olivier Messiaen est un acteur incontournable de la musique du XXe siècle, ses préludes restent, à mon sens, beaucoup trop peu mis en lumière. Alors à tout seigneur, tout honneur, Jan Nidzicki ne reniait pas ses origines polonaises en débutant ce récital consacré à des préludes par le 15e prélude en ré bémol majeur opus 28 de Chopin. Il poursuivra avec le 26e, il est en la bémol majeur, il est toujours de Chopin. Ensuite, ce sera Jean-Sébastien Bach et son premier prélude en do majeur, BWV 846, extrait du clavier bien tempéré. Et on terminera cette première salve de préludes avec le 3e prélude en ré mineur, opus 23 de Serge Rachmaninov. Nous écoutons Jan Nidzicki en concert à Prague avec ce 15e prélude en ré bémol majeur, opus 28 de Chopin.

Un toucher extraordinaire, c'était celui de Jan Nijedzki en concert au Rudolfinum de Prague. Nous l'écoutions à l'instant dans le troisième prélude en ré mineur de l'opus 23 de Serge Rachmaninov, qui était précédé du premier prélude en do majeur BWV 846, extrait du clavier bien tempéré de Jean-Sébastien Bach, avant lui le 26e prélude en la bémol majeur de Frédéric Chopin, et Jan Nijedzki ouvrait son récital avec le 15e prélude en ré bémol majeur, extrait du fameux opus 28 de Chopin. Le pianiste polonais poursuivait ce récital consacré, je vous le rappelle, à des préludes, avec ceux d'Olivier Messiaen qui écrit 8 préludes pour piano entre 1928 et 1929. Il s'agit là d'une œuvre de jeunesse écrite alors que le compositeur français n'avait que 20 ans et étudiait encore au Conservatoire de Paris. Il considérait lui-même ses préludes comme sa première œuvre valable. Nous écouterons les 3 premiers préludes de ce cycle de 8 préludes et on retrouvera alors Chopin et son 25e prélude en do dièse mineur de l'opus 45. Et on terminera cette deuxième salve avec le 2e prélude en do dièse mineur de l'opus 3. Là, on parle de la musique de Serge Rachmaninov. Nous retrouvons tout de suite Jan Nijedzki dans 3 préludes pour piano d'Olivier Messiaen.

Merveilleux Jan Lidzietski au clavier à l'instant dans le deuxième prélude en Do dièse mineur de l'opus 3 de Serge Rachmaninov, précédé du 25e prélude en Do dièse mineur opus 45 de Chopin. Et il ouvrait cette deuxième salve avec trois préludes parmi les huit préludes pour piano d'Olivier Messiaen. Je vous le rappelle, entre 1928 et 1929, une œuvre de jeunesse. On poursuit l'écoute de ce récital qui est exclusivement consacré à des préludes de toutes les époques, récital que Jan Lidzietski donnait au Rudolfinum de Prague fin de l'année 2025. Nous allons maintenant entendre des préludes que je crois être presque inconnus. Ce sont les quatre préludes de l'opus 1 d'Henryk Gorecki, compositeur polonais, né en 1933, décédé en 2010. Ces quatre préludes de l'opus 1 ont été écrits en 1955. On poursuivra avec le deuxième prélude en Do mineur, BWV 847, toujours extrait du clavier bien tempéré de Jean-Sébastien Bach. Et on terminera avec le cinquième prélude en sol mineur de l'opus 23 de Serge Rachmaninov. Jan Lidzietski est au piano.

L'infini palette de couleurs de Jan Nijedzki que nous écoutions à l'instant dans le cinquième prélude de l'opus 23. Il est en sol mineur, précédé du deuxième prélude en do mineur du clavier bien tempéré BWV 847, joué à toute allure par le pianiste canadien d'origine polonaise. Et on ouvrait cette séquence avec un extrait des quatre préludes opus 1 d'Henryk Gorecki, œuvre composée en 1955 par ce compositeur qui nous a quittés en 2010 et qui est né en 1933. Jan Nijedzki terminait son récital au Rudolfinum de Prague avec les 24 préludes de l'opus 28 de Chopin, une suite d'instantanés musicaux composés entre 1836 et 1839 et dont la durée s'étend d'une demi-minute à peine à pas plus de 2 minutes. Ce cycle constitue peut-être l'une des plus belles manifestations du génie de Chopin. Et Liszt ne s'y était pas trompé, lui qui voyait dans ses 24 préludes de l'opus 28, et je le cite ici, la libre et grande allure qui caractérise les œuvres de génie. Parole de Franz Liszt à propos de l'opus 28 de Chopin. C'est pendant un séjour à Majorque difficile que Chopin achève la réalisation de cet ensemble unique en son genre, constitué de pièces d'une variété inouïe, réunies en une mosaïque qui est tout à fait cohérente, il faut le faire. N'oublions pas non plus que pendant les années où il travaille à ces étranges préludes, qui au fond ne préludent à rien, n'oublions pas que Chopin se nourrit alors intensément de Jean-Sébastien Bach, faisant plus que jamais du clavier bien tempéré son pain quotidien. On comprend beaucoup mieux maintenant pourquoi Jan Nijedzki a souhaité accoler à des préludes de Chopin des extraits du clavier bien tempéré de Jean-Sébastien Bach. Mais pour l'heure, je vous le disais, voici les 24 préludes de l'opus 28 de Chopin. Et nous retrouvons avec beaucoup de plaisir Jan Nijedzki au clavier.

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Le pianiste Jan Lidziecki, impérial dans ses 24 préludes de l'opus 28 de Frédéric Chopin. C'était dans le Rudolfinum de Prague, vous l'entendez comme moi, rempli jusqu'à la dernière place. Jan Lidziecki qui ne quittait pas tout de suite le public pragois puisqu'il revenait pour un bis. Toujours un opus 28, mais cette fois de Robert Schumann.

0: La deuxième romance en do dièse majeur de l'opus 28 de Robert Schumann, c'est le bisque Jan Niedziecki, un musicien canadien d'origine polonaise, proposé au public réuni au Rudolfinum de Prague. C'était le 8 novembre 2025 et c'était également la dernière page de ce récital qu'il avait, je vous le rappelle, exclusivement consacré à des préludes.
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0: On va retrouver Jean-Sébastien Bach, dont nous écoutions tout à l'heure à plusieurs reprises des extraits du clavier bien tempéré. Voici cette fois sa deuxième suite pour orchestre. Elle porte le numéro BWV 1067. Nous en écoutons une version belge qu'on doit à Beniamino Paganini, jeune multi-instrumentiste belge formidable. Beniamino Paganini qui dirige son ensemble Musica Gloria. Je vous le rappelle donc dans cette deuxième suite BWV 1067 de Jean-Sébastien Bach.

0: Beniamino Paganini au traverso et à la direction de l'ensemble belge Musica Gloria, une formation qu'il a fondée. Un musicien extrêmement doué, multi-instrumentiste, qui est aussi un merveilleux claveciniste. Nous l'écoutions dans de larges extraits de la deuxième suite pour orchestre en si mineur, BWV 1067 de Jean-Sébastien Bach. Voilà, c'est avec la deuxième d'un cycle de quatre suites pour orchestre que prend fin notre émission aujourd'hui. Merci beaucoup à vous de l'avoir suivi. Le temps suspendu est à suivre avec toujours l'inénarrable et l'inimitable Hélène Michel qui n'a pas son pareil pour exhumer des œuvres qu'on entend trop rarement. Le concert revient pour sa part demain dès 13h. J'aurai le plaisir de vous le présenter. Je vous souhaite une excellente suite d'après-midi en compagnie d'Hélène et je vous dis à bientôt. Au revoir.
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5: Soyez les bienvenus, merci de nous rejoindre sur Musique 3. On ouvre cette première heure sur le sol américain aujourd'hui avec Samuel Barber, qui en 1936 avait composé un quatuor à cordes dont le mouvement lent allait devenir l'une des pages les plus bouleversantes du XXe siècle. C'est son fameux adagio pour cordes, une musique suspendue, presque nue, qui a accompagné les grands moments de deuil collectif. Et 30 ans plus tard, il va lui offrir une seconde vie en réalisant une transcription pour chœur. Il pose des mots sur cette œuvre et il la transforme alors cette méditation en prière chorale.

C'était la News Dei pour chœur a cappella de Samuel Barber, une transcription de son adagio pour cordes. Laurence Equilbet dirigeait le chœur de chambre Accentus. On va remonter de quelques décennies avec celui qui est un petit peu le premier grand romantique américain, Edward McDowell, au sens européen du terme en tout cas, puisqu'il s'est formé en Allemagne. C'était un admirateur de Franz Liszt et il est revenu aux États-Unis avec dans ses valises une écriture très ancrée dans la tradition germanique. Alors voici un poème symphonique de McDowell, inspiré d'un poème de John Keats et intitulé Lamia, figure fascinante de la mythologie grecque, une femme ensorcelante, presque irréelle, qui séduit Lysius, un jeune Corinthien, avant que tout ne se dissipe dans une forme de tragédie.

Lamia, poème symphonique d'Edward McDowell, une histoire de fascination, de désir et d'illusion inspirée par la mythologie grecque. John Wilson dirigeait le BBC Philharmonique. Et contrairement à Edward McDowell, la compositrice américaine Amy Beach n'a presque pas suivi le parcours classique des compositeurs de son époque. Pas de longues années de conservatoire en Europe, elle est en grande partie autodidacte et pourtant on est frappé par la sûreté, la maîtrise de son langage, son écriture profondément romantique et qui n'a rien à envier à ses contemporains. Alors on découvre un extrait de son quintette pour piano, deux violons, alto et violoncelle, en fa dièse mineur, composé au début du XXe siècle, l'une des grandes œuvres de musique de chambre américaine de l'époque, très marquée par l'héritage de Brahms quand même, mais avec une voix déjà personnelle. En voici le final, c'est un allegro agitato.

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Finale du quintet en fa dièse mineur d'Amy Beach, un final à la fois fiévreux et lyrique, une œuvre qui date de 1908 et qui a marqué quand même une étape importante dans la littérature de la musique de chambre américaine. Amy Beach, qui pour la petite histoire associait son quintet à la couleur noire. La compositrice était dotée de synesthésie, c'est-à-dire qu'elle voyait les couleurs en fonction de la musique, comme Alexandre Scriabine par exemple. Nous écoutions le Kaleidoscope Chamber collective dans ce quintet d'Amy Beach. Et place au piano maintenant avec l'Américain Charles Grives, qui est parti en Europe pour étudier avec Humperdinck avant de s'en retourner vivre et mourir aux États-Unis, prématurément d'ailleurs, à l'âge de 35 ans. Grives a subi de plein fouet, lui, l'influence de Debussy et de Scriabine, qu'il a incorporé dans son propre langage, en particulier ses nombreuses œuvres pour piano, qui ne sont pas très nombreuses d'ailleurs, en raison de son décès précoce, mais ce sont quand même des pièces d'une grande maturité, à la fois concises et puissantes, qui montrent l'influence européenne, mais aussi une voix très personnelle. Voici trois pièces de fantaisie de ce compositeur, Charles Grives, une barcarolle, un nocturne et un scherzo.

Pièce de fantaisie de Charles Greyfuss, Barcarolle, Nocturne et Scherzo, nous les écoutions sous les doigts d'Emanuele Torcati. Et voici un Américain plus récent, Eric Whitaker, grande figure de la musique chorale contemporaine, musique qui donne l'impression de flotter par moments, littéralement. Rien n'est anguleux chez lui, rien n'est brusque, tout est fait de lignes qui se fondent les unes dans les autres, et d'harmonie aussi qui nous transporte souvent à la frontière du tangible et du rêve, comme dans cette petite page intitulé The Seal Lullaby, interprété ici par l'ensemble Voices 8.

0: Après The Seal, Lullaby d'Eric Whitaker, nous écoutions Veronica Swift, ce phénomène vocal pour beaucoup, une chanteuse qui transcende les catégories grandiose, proche d'Ella Fitzgerald lorsqu'elle chante les standards de jazz comme celui-ci de Gershwin, The Man I Love.
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Deux petits rondos gracieux et baroques, extraits d'un concert mis en symphonie de Jean-Philippe Rameau. Rameau qui n'a jamais écrit de symphonie à proprement parler, mais qui n'hésitait pas à faire circuler ses idées. Certains de ses mouvements réapparaîtront transformés dans ses opéras. Une pratique très vivante, très souple, qui a inspiré bien plus tard le chef Hugo Rein, qui a imaginé à partir de ces pages de Rameau une véritable fresque orchestrale. Hugo Rein qui dirigeait ici la Symphonie du Marais dans ce troisième concert surnommé La Timide.

Le rondo en la mineure, Köchel 511 de Mozart, une œuvre tardive, l'une des pages les plus profondes de Mozart, un rondo qui n'est ni léger ni brillant, comme c'est souvent le cas pour un rondo. Il est plutôt ici mélancolique, introspectif, presque douloureux. Nous l'écoutions sous les doigts d'Alfred Brendel. On va changer d'atmosphère et d'effectif aussi, avec un rondo pour orchestre de Ferruccio Busoni, composé en 1915, durant la période de séjour de Busoni à Zurich. Il s'agit d'une œuvre orchestrale courte, pensée comme une étude de caractère et qui est liée à son opéra Arlecchino, une sorte de portrait musical autonome d'Arlequin, ce personnage changeant, rusé, insaisissable. Et ce rondo est d'ailleurs construit comme une suite de transformations rapides avec des thèmes courts, contrastés, des changements de timbre et une alternance entre l'ironie et le lyrisme.

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le bout du nez, le tout dans une atmosphère de kermesse, parfois grinçante, avec aussi cette voix de ténor, vous l'avez entendu, qui intervient brièvement à la fin, comme si Arlequin sortait de son masque. L'orchestre symphonique de la NDR était dirigé ici par Werner Andreas Albert.

Rondo all'Erchinesco de Ferruccio Busoni, une étude orchestrale, une version instrumentale réduite de l'opéra Arlequin de Busoni, opéra dans lequel Arlequin flirte avec la femme du tailleur, se bat en duel, il mène tout le monde par

C'était le rondo, le quatrième mouvement de la sonate en la majeure de Franz Schubert, interprété par Paul Lewis. Clair Obscur, c'est une nouveauté, un album du quatuor Avril, ce nouvel ensemble formé en 2024 par quatre jeunes musiciens belges et suisses, principalement actifs en Belgique dans divers orchestres et ensembles de musique de chambre. Et le titre de Clair Obscur en dit déjà beaucoup pour ce premier album, des lumières, des ombres, des contrastes. Et Clair Obscur est écrit au féminin pour cet enregistrement. Enregistrement entièrement consacré à des compositrices, Germaine Taillefer, Rebecca Clark, Florence Price et Lynn Adam. On s'arrête sur une œuvre de Germaine Taillefer, voici son quatuor à cordes.

Le Quatuor à cordes de Germaine Taillefer, interprété ici par le Quatuor Avril pour ce nouveau disque. Le Quatuor Avril qui place au cœur de son projet la volonté de faire rayonner la musique des compositrices. Et ce premier enregistrement rassemble des œuvres de quatre créatrices aux univers contrastés. Clair-obscur au féminin et au pluriel, c'est le titre de cet enregistrement qui vient de paraître sous le label Etc. Germaine Taillefer, qui était membre du groupe des Six, tout comme Francis Poulenc, qui va refermer ce temps suspendu et de manière joyeuse. Voici le final prestissimo et très gai de sa Sinfonietta pour orchestre.

0: Richard E. Cox dirigeait le City of London Sinfonia. C'était la Sinfonietta pour orchestre de Francis Poulenc qui vient refermer le temps suspendu aujourd'hui. Merci d'avoir été des nôtres. Excellente fin d'après-midi à tous.
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7: La fin de la guerre entre l'Iran et les États-Unis est-elle imminente? Les deux États ont longuement négocié, mais Donald Trump déclare ne pas vouloir se précipiter. Le cinéma belge à l'honneur après ses 3 prix remportés hier au Festival de Cannes. Le prix d'interprétation masculine a couronné un jeune Carolo, Emmanuel Macchia, une récompense qui a surpris ses proches. Si vous cherchez une activité pour vous rafraîchir, pourquoi pas le paddle, pas le sport de raquette, mais celui où vous ramez sur l'eau, debout sur une planche, découverte en fin de journal. Bonne fin d'après-midi à tous. Les percées diplomatiques entre les États-Unis et l'Iran vont-elles aboutir à la fin de la guerre? On n'y est pas encore. Il y a quelques minutes, le président Donald Trump a déclaré qu'il ne voulait pas se précipiter. Et pourtant, tôt ce matin, son secrétaire d'État américain, Marco Rubio, annonçait de bonnes nouvelles dans les prochaines heures. Alors Marianne Brillo, où en est-on et est-ce qu'on sait déjà ce que contient ce potentiel accord?
8: L'objectif, c'est notamment de rouvrir le détroit d'Ormuz contre un assouplissement des sanctions qui pèse sur l'Iran. Les Iraniens s'engageraient à laisser passer les navires sans exiger de droits de leur côté. Les Américains lèveraient leur blocus. Mais Donald Trump se veut clair en cette fin d'après-midi sur son réseau social. Le blocage des ports iraniens restera pleinement en vigueur tant qu'un accord n'aura pas été conclu, certifié et signé avec Téhéran. Et il ajoute, les deux parties doivent prendre le temps nécessaire pour bien faire les choses. Le protocole d'accord ne concernerait pas le nucléaire, une question pourtant au cœur des exigences américaines. Le seul et simple engagement de l'Iran serait de ne jamais chercher à fabriquer d'armes nucléaires et à négocier dans les 2 mois la suspension de son programme d'enrichissement. Dans le texte, il est aussi question de l'arrêt définitif par Israël de sa guerre contre les milices du Hezbollah au Liban.
7: Oui, et à ce propos, le président américain dit avoir prévenu le premier ministre israélien, Benjamin Netanyahou, celui-ci qui réunit son cabinet de sécurité ce soir. Israël, qui semble être mis à l'écart de Washington dans les dernières négociations, reste donc à voir la réaction de son premier ministre ce soir. Laurie Kenton est maître de conférence à l'université de Versailles.
9: Si Netanyahou, qui a son propre agenda, qui a ses propres échéances à la fin de l'année, il y a des élections, il a la justice israélienne aux trousses d'une certaine manière, donc il a besoin de la guerre. Et donc là, ce qui se profile, c'est pas bon. Si, comme le veut l'Iran, on arrête les frappes, on laisse le Liban et le Hezbollah en particulier en l'état pour Israël, et pour Netanyahou personnellement, c'est une double mauvaise nouvelle. Donc on peut également s'attendre à ce que Netanyahou ne le prenne pas comme ça. Et donc là, la question de Trump, c'est celle de sa capacité à infléchir Netanyahou, mais également à faire infléchir le gouvernement iranien. Pour l'instant, ça semble assez mal engagé, parce qu'on n'est que sur un vague protocole d'accord.
7: Des propos recueillis par Radio France. Israël qui appelle toujours des villages à évacuer dans le sud du Liban et en cette fin d'après-midi. La Russie a fait subir ce dimanche à la région de Kiev, la capitale de l'Ukraine, l'un des bombardements les plus intenses depuis le début de la guerre, déclenché il y a plus de 4 ans par Moscou. Elle a notamment utilisé un missile balistique hypersonique à moyenne portée de type Oreshnik. Bilan 4 morts et plus de 80 blessés. Une offensive condamnée par plusieurs États européens. Les Belges ont brillé cette année à Cannes avec un palmarès de 3 récompenses. Prix du meilleur scénario pour le film belge Notre Salut. Les 2 prix d'interprétation vont à Virginie Efira, bien connue pour son rôle dans Soudain, et à un acteur totalement inconnu, Emmanuel Macchia, un jeune Carolo de 20 ans. Une surprise immense pour ses proches, Claire Vermeulen.
10: And Emmanuel Macchia.
11: Des émotions difficiles à retenir. Le Belge Emmanuel Macchia et son partenaire Valentin Campagne remportent ex aequo le prix d'interprétation masculine au Festival de Cannes.
12: J'espère vraiment que ce film va permettre à des jeunes hommes, des jeunes filles, des jeunes personnes vraiment à pouvoir s'aimer eux-mêmes.
11: Premier rôle au cinéma pour le jeune Carolo. Son frère Matteo n'en revient toujours pas.
13: Énormément de joie ainsi qu'énormément de fierté de le voir réaliser son rêve de jouer dans un film et d'être sélectionné à Cannes.
11: Il n'a pourtant jamais fait de théâtre ni de cinéma. À 18 ans, il est repéré par le réalisateur belge Lucas Dond. Il est alors étudiant en première année d'architecture du paysage. Mais le cinéma n'a jamais vraiment été loin, comme le raconte sa maman.
14: Il a très vite eu un attrait pour le cinéma. On regardait souvent des films. Mais je pense qu'il avait le sentiment qu'il n'était pas prêt, que c'était un univers un peu inaccessible. Donc son choix s'est finalement porté sur l'architecture du paysage.
11: À voir ce que la suite lui réserve. Mais une chose est sûre, il laisse ses études derrière lui pour se consacrer pleinement au cinéma.
7: Oui, d'autres Belges ont été récompensés, notamment Virginie Efira, qui a reçu le prix d'interprétation féminine. Les événements d'hier soir à Sclessin sont une honte pour le football belge. C'est la réaction du ministre de l'Intérieur, Bernard Quintin, au lendemain des violences après le match Standard Charleroi, qui a fait des émeutes, qui ont fait 4 blessés. Il ajoute que les coupables devront être identifiés et punis avec une sévérité totale par les clubs et les instances compétentes, y compris judiciaires. Le ministre qui planche actuellement sur une réforme de la loi football, Marc-Yves Leroux.
15: Des sanctions existent déjà, mais le gouvernement fédéral veut les durcir. L'amende minimale, par exemple, pour racisme et xénophobie, passera à 2 000 euros avec de 30 mois à 3 ans d'interdiction de stade. Pour les violences physiques, l'amende minimale passera de 2 000 à 2 500 euros. Et à l'avenir, toutes les interdictions de stade seront centralisées dans une base de données gérée par le SPF intérieur. Jusqu'à présent, pour bon nombre, il y avait des trous dans la raquette. Et pourtant, en 2024-2025, le service football du SPF intérieur a traité plus de 1200 dossiers et 9 dossiers sur 10 ont conduit à une sanction pour près de 800 000 euros d'amende. Mais visiblement, c'est loin de tout régler. Excès et débordements ne sont pas rares, au contraire.
7: Et c'est la dernière journée des Champions Playoffs en football avec 2 matchs qui se disputeront simultanément. L'Union recevra Anderlecht et le club de Bruges, la Gantoise. Coup d'envoi de ces 2 matchs à 18h30. Tennis et déception pour le Belge Zizou Bergs à Roland-Garros. Il s'est fait sortir du tournoi dès le premier tour. Bergs, 40e mondial, s'est incliné en 3-7, 6-4, 6-4, 6-3 devant le Tchèque Tomáš Macák, 43e au classement ATP. Il fait très chaud, hein, ça ne vous a pas échappé. Quoi de mieux donc qu'une petite balade au fil de l'eau pour se rafraîchir? C'est le principe du paddle. Une planche, un cours d'eau et une pagaie. Charlotte Legrand s'est rendue sur un spot de paddle, comme on dit à Papigny, une guinguette où on peut louer du matériel et se promener au fil de la Dendre dans la bonne humeur. Vous allez l'entendre.
16: La première étape est passée, Emily.
17: Elle rit beaucoup, mais elle n'en mène pas large. Lucie et sa bande de copines n'ont jamais testé le paddle.
18: Non, jamais. Je ne suis pas prête à monter dessus.
19: On s'est dit, c'est l'occasion de un petit peu sortir des sentiers battus et faire quelque chose qu'on n'a jamais fait.
20: Le temps est vraiment de la partie, on ne peut pas rêver mieux.
18: Tout à fait, on est paré, crème solaire, hydratation, chapeau.
17: Pour les conseils, il y a Ingrid.
21: Bien plier les jambes et debout. La souplesse, voilà.
17: Des années d'expérience dans la location de planches de paddle. d'abord en Flandre.
21: On avait une péniche, on faisait les visites de Gand, donc la ville historique, à partir des planches.
17: Sur le ponton, voici Elodie, sa maman et leurs deux chiens, tous habitués à la discipline.
1: Exactement, on fait ça depuis maintenant 4-5 ans, je pense.
2: On peut profiter de la nature, des oiseaux, l'eau qui calme aussi, je trouve. Ça fait du bien.
20: Vos compagnons ont l'air très impatients d'y aller.
2: Ah oui, ils adorent, on les prend à chaque fois.
20: En avant,
0: oui. Voilà, et c'est sur cette note rafraîchissante que se termine ce journal. Merci de l'avoir écouté.
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0: Bonjour à toutes et à tous, très heureux de vous retrouver pour la table d'écoute aujourd'hui consacrée à cette célébrissime sonate pour piano de Ludwig van Beethoven, cette sonate que l'on appelle la sonate au clair de lune, qui est en fait la 14e des 32 sonates de Beethoven, sonate en do dièse mineur, l'opus 27 numéro 2, pour ceux qui aiment les numéros de catalogue, mais on sait que ça ne concerne pas grand monde, les amoureux des numéros de catalogue. Bref, on va donc se pencher sur 5 versions de cette célèbre sonate, des versions de toutes les époques, avec 3 invités, à commencer par la pianiste Myriam Ayari. Bonjour Myriam.
1: Bonjour Pierre.
0: Bon, tube parmi les tubes, évidemment, certainement pour les pianistes, sonate au clair de lune de Beethoven. On la tente un peu partout quand on est jeune, quand on est apprenti, quand on est professionnel. Qu'est-ce qui a amené toute cette histoire autour de la sonate ?
1: Je me suis vraiment très souvent posé la question, qu'est-ce qui fait de cette sonate un tube ? Qu'est-ce qui fait que tout le monde veut la jouer à tout âge et malheureusement à tout niveau ? Je ne sais pas, il y a quelque chose avec ce premier mouvement, je pense, parce que on va se le dire, la plupart du temps, les jeunes, les pianistes en herbe, ne se frottent ni au deuxième, ni surtout au troisième mouvement. Donc on en reste au premier mouvement. Et je me suis toujours demandé si c'était l'atmosphère très particulière, certes, du premier mouvement, ou simplement son écriture. Il y a une forme de systématisme dans l'écriture qui pourrait faire croire qu'elle est simple à déchiffrer et qu'on pourrait la jouer sans trop d'efforts. Et puis, l'apprenti pianiste ouvre effectivement la partition et se rend compte que déjà, on n'est pas en do mineur, on est en do dièse mineur.
0: Ouais, et là,
1: ça commence déjà assez mal. Et puis qu'en fait, il y a tout un jeu de polyphonie et de nappes et de couches sonores qui est bien plus délicat que ce qu'il n'y paraît de prime abord. Ça sonne naturel, ça sonne facile, mais ça ne l'est en effet pas du tout. Voilà.
0: Vous l'aimez, vous, cette sonate ?
1: Alors, je l'aime beaucoup. Mais elle a été sonate interdite dans ma classe à l'académie pendant des années. Il y avait ça et il y avait Jan Tiersen. C'était. Voilà.
0: C'est terrible de les mettre sur le même plan, mais ok.
1: Mais c'était sur le même plan parce qu'elles apportaient le même engouement voilà, de la part des élèves. Mais il y a un moment, j'ai dû dire non, parce que quand sur 25 élèves, vous en avez 22 et demi qui veulent jouer la sonate au clair de lune, il y a un moment, il faut sévir.
0: Je savais que vous seriez une bonne candidate pour parler de cette musique ici à la table d'écoute. À côté de vous, l'organiste Cindy Castillo. Bonjour Cindy.
2: Bonjour Pierre.
0: Sur la partition de cette sonate au clair de lune, il est écrit « Quasi una fantasia ». Pourquoi et comment dans ce cas-ci ?
2: C'est une belle indication de la part de Beethoven. Et c'est une indication qu'il a déjà utilisée dans sa sonate précédente, la 13e, puisque vous disiez justement que c'était la 14e. Il y a deux termes, trois mots, « quasi una fantasia ». « Fantasieren » en allemand, ça veut dire « imaginer, improviser ». Sortir de la norme. Et c'est très beau, en fait, pour un révolutionnaire comme Beethoven de dire, tiens, on va improviser. Alors, c'était un super improvisateur. Oui. Rappelons quand même que depuis qu'il est très jeune adolescent, il improvise à l'orgue, au piano. Oui, c'est aussi un organiste. Et que lors de ces moments d'improvisation, il arrache larmes et sanglots. Donc, c'est vraiment un improvisateur détonnant et impressionnant. Mais le fait qu'il écrive aussi quasi. Donc, en fait, c'est peut-être juste une suggestion. Donc, le côté de l'improvisation, quelque part dans cette partition, va certainement nous émouvoir lors de cette table d'écoute.
0: On parle plutôt du premier mouvement quand on parle d'improvisation ou pas. Ou vous le verriez pour vraiment toute la sonate ?
2: Alors, je ne pense pas que ça soit comme on a pu le voir dans d'autres musiciens improvisateurs, qu'en fait, ce serait le compte-rendu d'un moment improvisé au piano. Ici, il y a clairement une architecture compositrice qui sous-tend l'œuvre. Mais peut-être qu'il y a un esprit qui vagabonderait de ci, de là.
0: On verra quels seront les plus judicieux vagabonds dans nos 5 versions. Troisième invité aujourd'hui, l'organiste encore. Ça fait tellement d'organistes à table, quelle horreur. Jérôme Gersé, bonjour.
3: Oui, c'est d'ailleurs assez curieux que vous invitiez des organistes pour parler de Beethoven qui n'a jamais composé pour orgue ou à peu près pas.
0: Oui, j'en parlerai à mon psy. C'est vrai que c'est une bonne question. Mais dites-nous un peu, parce que cette sonate au clair de lune, bon, clair de lune, c'est pas un surnom qui vient de Beethoven, comme la plupart des surnoms d'ailleurs dans la musique de Beethoven, mais ça nous mène où cette idée de clair de lune ?
3: Non, mais d'ailleurs, je rebondis sur ce que disait Myriam Ayari, sur cette idée de tube. Finalement, avec le tube vient aussi le potentiel de toute une série de, je dirais, de fantasmes autour de l'œuvre, de sa composition, de sa création. J'ai même lu qu'on a cru à une époque, on a pu dire à une époque qu'il avait composé le fameux premier mouvement en l'improvisant, en fait, sur un piano au chevet du cadavre d'un de ses amis.
0: Sympa.
3: Ce clair de lune, effectivement, c'est une... c'est une invention qui remonte d'ailleurs à une période postérieure à sa mort. Et c'est un poète du nom de Ludwig Rellstab, qui a donc émis l'idée que ce premier mouvement lui faisait penser à une barque glissant sur un lac au clair de lune. Alors, vous savez, le 19e siècle aimait beaucoup l'idée d'une musique à programme, l'idée d'une musique qui décrit. Ici, finalement, c'est une belle idée. Ce qui est assez surprenant, c'est que finalement, ça lui est resté collé à la peau comme le sparadrap sur le doigt du capitaine Haddock dans Coq en Stock. C'est absolument incroyable comme tout le monde se pâme en jouant ce premier mouvement en disant « Le clair de lune, je pense à la lune, pense fort à la lune ». En fait, non, pas du tout. C'est une œuvre qui intervient dans un moment extrêmement compliqué pour Beethoven. Alors, vous me disiez hors antenne qu'il en a eu beaucoup, et c'est vrai, c'est quelqu'un dont la vie affective a été jalonnée d'embûches.
0: On peut rappeler, on est en 1802.
3: On est en 1802, et à cette époque-là, il est évidemment amoureux d'une de ses élèves, une jeune comtesse italienne du nom de Giulietta Guicciardi. C'est d'ailleurs à elle qu'est dédiée cette sonate. Il y a toute une discussion autour de cette dédicace, on en parlera peut-être plus tard, mais sachons en tout cas qu'au moment où cette sonate peu de temps après que cette sonate soit publiée, il se rend compte que l'élève en question, en réalité, lui soutire de l'argent pour entretenir un futur fiancé, a priori dans la misère. Donc, on est vraiment dans le drame beethovenien au sens presque, je dirais, domestique du terme, hein, c'est-à-dire cette vie amoureuse qui ne fonctionne pas. Peu de temps après ces difficultés, il écrira dans un texte qui est célèbre et qui s'appelle le Testament d'Heiligenstadt, qu'il écrit donc en octobre 1802. Il dit « Avec joie, je vais au-devant de la mort. Ne me délivrerait-elle pas d'un état de souffrance sans fin ?» Donc on est quand même très loin dans l'atmosphère d'une romance et d'une balade en barque avec une jolie comtesse italienne sur un lac.
0: Eh bien, fort de tout ce que vous venez de dire, on va donc se jeter dans nos 5 versions de cette sonate au clair de lune qui a évidemment été enregistrée des millions de fois. Donc, il a fallu faire un choix. Vous ne serez certainement pas tous d'accord parmi les auditeurs et auditrices, et je sais que vous m'écrirez, vous avez bien raison. Ce qui n'empêche qu'on va donc démarrer avec ce fameux premier mouvement. Et naturellement, on démarre par la version A.

0: Ce premier mouvement de la sonate au clair de lune de Beethoven dans notre version B. Je pense qu'on a déjà deux versions suffisamment différentes pour en parler. Elles sont toutes les deux plutôt anciennes. La version A est très très ancienne. Cindy Castillo, parlez-nous de ces deux versions.
1: En effet, deux versions très différentes et qui nous racontent deux choses différentes de ce premier mouvement. Un adagio sostenuto qui est écrit en C barré, donc avec une vision plutôt à la blanche. On est ici avec quatre temps dans chaque mesure.
0: Mais donc une pensée large en tout cas.
1: Une pensée plus large avec une direction, mais qu'on peut interpréter chacun à sa façon.

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3: Partie, la lamentation des sols, on entend le continuum, on a la basse qui renforce la sonorité, parfois en contre-champ avec le soprano. Il y a une intelligence aussi des accords. On disait tout à l'heure, on est en do dièse mineur, il y a des modulations et chaque changement de couleur est finement entendu et finement joué. Il faut se dire aussi que dans la partition, on voit que c'est une pièce qui va du double piano au piano. Et ici, très délicatement, on va en effet du double piano au piano. Donc voilà, je trouvais que c'était une version fort sensible. La deuxième version nous parle différemment de ce morceau. On l'a entendu, un tempo plus lent, avec un son plus organique du piano. On avait le sentiment qu'on était dans quelque chose de plus âcre comme discours et qui peut-être nous faisait rappel de ce que Jérôme Girsé nous racontait tout à l'heure de la légende presque de marche funèbre. On était dans un étirement du temps. On habite le temps différemment. Les triolets font se dérouler ce temps, égrènent le temps, le remplissent. Et cette densité était fort poignante, ma foi.
4: Ma foi. Et vous, Myriam Ayari?
5: Alors, je suis tout à fait d'accord avec ce que dit ma collègue jusque-là. C'est vraiment deux versions dont le parti pris est très, très différent. J'ai beaucoup apprécié la première, en fait, pour sa sobriété, pour le fait qu'il n'y a pas de grandes effusions. Comme le disait Cindy, la nuance générale va du pianissimo au piano et pas vraiment plus. Il n'y a rien de plus, en tout cas, qui est écrit. Bien entendu, tout ça est laissé aussi à la discrétion du pianiste. Mais il y a quelque chose qui est, je trouve, magnifique dans ce premier mouvement. C'est quand on arrive à faire percevoir cette atmosphère presque fantomatique, comme ça, il y a quelque chose d'irréel, je trouve. C'est à la fois extrêmement concentré et recueilli. C'est sobre, mais poignant, quelque part. Et c'est peut-être parce que c'est sobre que c'est si poignant. Et je trouve que dans la version A, on a tout ça.
4: Il n'y a pas trop de mouvement dans cette version A, notamment par rapport à la version B, qui est plus statique.
5: Mais je trouve que ce mouvement, il est... Bon, c'est une version qui est extrêmement ancienne, donc de nouveau, on est peut-être dans le cas d'un enregistrement en one-shot, ça, qui va...
4: Ah oui, voilà. Mais là, on l'est, oui.
5: Voilà. Donc, se passent les choses qui se passent aussi sur scène ou dans ce type de cadre. Ça ne m'a pas dérangé, je l'ai entendu, bien entendu, mais il y a quelque chose d'humain, là, derrière. Il y a quand même... c'est ça aussi. Mais ça ne gêne absolument pas le discours, et je trouve qu'il y a une sobriété, il y a une finesse dans le son aussi qui est proposée. Qui m'ont beaucoup plu. C'est comme s'il y avait une relation d'intimité avec la souffrance que propose ce premier mouvement. Dans la version B, choix complètement différent, évidemment, en termes de tempo, déjà pour commencer, mais ça conditionne en fait tout ce qu'on entend dans le mouvement. Cindy le disait très bien, c'est adagio sostenuto, mais normalement à la blanche. Et le deuxième candidat, la version B, le pense, j'ai l'impression, à la noire, ce qui change, voilà, ça change toute la carrure finalement. Et ça rend pour moi une version qui est, dès les premières notes, dès les premières mesures, trop concrète. Alors que finalement, ce qui est annoncé, ce sont les deux éléments, les deux nappes, en fait, sur lesquelles vont venir ensuite pleurnicher la magnifique mélodie. Mais il y a quelque chose dans les triolets du tout début qui sont déjà, oui, je dirais concrets. Voilà, un petit peu trop concrets à mon goût. Et puis après, il y a vraiment cette idée de marche funèbre, peut-être, ce parti pris. Mais la marche funèbre va carrément parfois un peu à l'envers, tellement c'est étiré dans le temps. Et ça donne quelque chose, je trouve, qui est un peu trop statique par rapport à l'écriture qui est proposée là. Et la dernière chose sur cette version, c'est qu'il y a beaucoup de choses qui s'y passent en termes de dynamique, en termes de nuances, qui, si ça avait été vu de manière plus linéaire, plus simple, n'auraient peut-être pas été nécessaires. Et ne sont en tout cas pas demandées par Beethoven.
4: Jérôme Girsé.
6: Écoutez, moi je vais être très clair, j'ai franchement préféré la version A à la version B. La version A, elle joue fort la case du sostenuto. Je trouve que c'est finalement, ça rend justice au texte, avec une version qui, du coup, renforce l'aspect linéaire et du coup aussi l'aspect mélodique de cette pièce. Alors un mot sur l'enregistrement, c'est incroyable d'avoir ces sonorités d'outre-tombe littéralement. On entend l'aiguille métallique du tourne-disque 78 tours, voire peut-être même...

0: qui sait du cylindre, je ne sais pas si vous remontez jusque-là dans les archives de la RTB, enfin c'est quand même impressionnant que vous y retrouviez ça. Il y a quelque chose d'extrêmement touchant dans la logique de cette pièce, avec un dialogue, je ne sais pas si mes collègues ont entendu ça, ou vous d'ailleurs, mais cette espèce de dialogue qu'il y a entre le soprano et la basse, qui montre aussi que la basse dans ce mouvement, elle a un rôle mélodique. C'est pas juste les bonnes grosses basses qui viennent soutenir les accords. C'est un dialogue entre les deux extrêmes. Et du coup, dans cette version aussi, les arpèges sont tout à fait à leur juste place. Les arpèges ne sont pas un événement. Les arpèges, en fait, c'est une manière finalement de dégrainer l'harmonie plutôt que de la donner de manière plus monobloc, je dirais. Mais ici, voilà, tout ça trouve un équilibre absolument raffiné, extrêmement délicat, et ça tombe bien, puisque c'est ce que Beethoven demande dans sa partition, donc « delicatissimamente », je l'aurais dit une fois, pas deux. Voilà, j'aime bien le caractère résigné, mais pas pathétique de ceci. On est, bien entendu, dans un contexte funèbre, je pense. Enfin, je veux dire, ça reste moi aussi mon interprétation. En tout cas, cette pièce, dans les trois mouvements bout à bout, sont quand même, quelque part, la manifestation d'un combat contre des forces contraires. Hein. C'est pas quelque chose de particulièrement positif. Désolé pour ceux qui voulaient passer un dimanche après-midi au soleil de bonne humeur. Mais
1: oui,
0: ça reste
1: c'est pas avec nous, c'est vrai.
0: Voilà, donc j'y vois moi ici l'idée d'une méditation avec une sorte d'acceptation un peu sidérée quand même du tragique de la condition humaine. Alors, la version B, pour moi, c'est plus une balade en barque sur un lac au clair de lune, c'est une balade avec Charon sur le Styx.
1: Hein, il y a des gens qui aiment ça. Hein.
0: Oui, c'est abyssal et tout est joué, toujours cette carte d'une espèce de trou sans fond où on s'enfonce et où on se demande si on va avoir à un moment donné une petite bulle d'oxygène pour survivre. Le caractère est franchement dépressif.
1: Mais pourquoi pas le No Future, enfin,
0: oui,
1: ça peut s'imaginer dans cette musique.
0: C'est vraiment dark et en fait, ça passe. Par contre, on perd en rhétorique ce qu'on gagne, entre guillemets, en atmosphère. Et encore, je ne suis même pas persuadé qu'on gagne en atmosphère. Ici, en fait, on entend l'empilement de strates. Donc on entend une basse, on entend des arpèges et on entend une mélodie. Mais il n'y a pas ce tissage, en fait, quelque part, entre les différents éléments. Et au bout du compte, c'est tellement retenu, c'est tellement tout le temps que le soprano, qui est quand même, à un moment donné, il y a un chant, et il y a l'idée d'un espoir, évidemment, qui pointe quelque part, mais il n'y a plus aucune conviction dans cette supplique ici. C'est pas... Papa.
1: Non, il joue pas comme ça, c'est pas vrai. Là, vous exagérez. Enfin,
0: j'exagère, mais il faut rendre les choses, visibles ou audibles. En tout cas, mais vous serez d'accord avec moi quand même que par rapport à la conduite de A, on est ici dans quelque chose qui a nettement moins de lignes. Et on se base surtout sur un effet d'atmosphère. Bon, c'est vrai que quand on arpège un accord de Do dièse mineur sur un sublime piano, il y a tout de suite une atmosphère qui se dégage. Et après ça, si on s'en tient à ça, c'est un peu dangereux, parce qu'il y a quand même beaucoup d'autres choses à faire, ce que la version A n'a pas manqué de nous proposer.
1: Allez, on va replonger dans ce début de la sonate au clair de lune de Beethoven. Cette fois-ci, on écoute la version C.

notre version C de ce début de la sonate au clair de lune de Beethoven. Alors on va maintenant écouter donc le même extrait dans la version D, qui est une version qui est jouée sur une copie d'un piano Erhard de 1802, donc exactement la période à laquelle Beethoven écrit cette musique.

0: le début, le premier mouvement de la sonate au clair de lune de Beethoven dans notre version D. Je vous l'avais dit, on peut jouer cette musique de manière bien différente. Myriam Ayari, on va se parler de ces versions C et D.
1: Oui, la version C, alors je n'ai que peu de choses à en dire parce qu'elle m'a assez peu touchée, malheureusement. Il arrive parfois dans votre émission qu'on ait un coup de cœur assez immédiat et je dois admettre que j'ai un coup de cœur immédiat pour la version A.
0: Oui.
1: Et donc j'ai l'impression que tout ce qui s'ensuit n'est qu'une espèce de fade de comparaison. Et voilà.
0: Ils seront contents de l'apprendre, ceux qui jouent les autres.
1: Mais tout à fait, mais bon, oui, c'est le jeu aussi. Non, la version C est tout à fait magnifique, mais elle ne me touche pas.
0: Oui.
1: Il y a quelque chose qui me dérange dans la forme, c'est l'emploi d'un minuscule, néanmoins toujours présent, rubato sur les triolets. Une manière d'à chaque fois de faire attendre la dernière pulsation d'une mesure quand la cellule thématique rentre. Moi, ça me gêne parce que ça enlève la sobriété.
0: Mais il y a du flux quand même dans cette version C.
1: Il y a du flux, mais malheureusement, il y a du flux jusqu'à ce qu'on lève une jambe et on ne sait pas très bien quand on va pouvoir la reposer pour faire le pas suivant.
0: Mais c'est sans doute pour ça qu'il va à un tempo assez allant aussi. C'est pour permettre justement ces inflexions et en même temps de permettre au discours d'avancer.
1: Tout à fait. Eh ben alors, je vais juste dire que ça ne me convient pas.
0: Non, mais je n'essaie pas de vous convaincre du contraire. C'est vrai que ça existe, tout à fait.
1: Bien entendu. Mais c'est en tout cas un parti pris qui, moi, ne me touche pas et me gêne un tout petit peu dans mon écoute parce qu'on n'a pas cette élégance, je dirais, du côté implacable, quelque part, mais implacable élégamment, de tous ces triolets qui se déroulent très naturellement, par exemple dans la version A. Et alors, au niveau du son, il y a quelque chose qui m'a un tout petit peu dérangé aussi, il y a quelque chose d'un peu presque clinique dans la manière dont le thème est énoncé, mais aussi tout le reste, comme si cette personne avait les doigts trop courbés, il y a trop d'articulations quelque part. Ça m'a vraiment gêné dans mon écoute. Je dirais que de manière générale, c'est jusque-là la version qui me touche le moins. Et puis, il y a la version D. Alors ça, c'est une joie en soi. On se disait en l'écoutant, quelle chance quand même en tant que pianiste d'être au XXIe siècle et d'avoir des Steinway D magnifiques sur lesquels jouer. Parce qu'en fait, cette version, elle est géniale parce qu'elle nous permet de nous rendre compte à comment ça sonnait à l'époque, en fait. Et je pense que j'aurais beaucoup moins aimé jouer sur un Erhard de 1802 que sur les pianos que nous avons à disposition maintenant. Ça zingue, évidemment. C'est presque un demi-ton plus bas parce que le diapason de l'époque était différent, tout simplement. Au-delà de ça, au-delà des contingences de son et d'instrument lui-même, j'ai trouvé que c'était une version qui était très théâtrale et ça m'a vraiment gênée aussi. C'est-à-dire que chaque note du thème devient une question de vie ou de mort. Comme ça, on a l'impression que le pianiste s'accroche à chaque chose.
0: C'est pas bien de jouer comme ça, sous peine de mort ?
1: Mais je pense que ce mouvement-là peut s'en passer. Voilà, mais de nouveau, c'est un parti pris, et c'est juste que c'est un parti pris qui de nouveau me touche assez peu. Je suis assez dérangée par cette théâtralisation d'un thème qui se veut sobre, d'un mouvement qui se veut noble, en fait.
0: Vous n'aimerez plus rien après la version A, c'est foutu, quoi.
1: Ah non, mais en fait, je vais quitter le studio maintenant, je pense. Vous pouvez déjà noter qu'à la fin de l'émission, je vote pour A, et puis comme ça, je pars, voilà.
0: D'accord, ok. Jérôme Gersé.
2: Oui, mais écoutez, je ne suis absolument pas d'accord avec Myriam Ayari. et d'ailleurs, je trouve que, quelque part, à la fois, son caractère un peu blasé après cette version A, en disant, il n'y a plus rien qui tient la route, et puis aussi, cette espèce de jugement sur la qualité d'un Steinway D par rapport à deux siècles de facture de piano avant les pianos sur lesquels Myriam a le privilège de pouvoir jouer. Non. Sans, blague à part. J'ai quand même beaucoup de choses, enfin pas beaucoup de choses, mais un certain nombre de choses à rajouter. Moi, j'aime beaucoup la version C. Je trouve qu'au niveau du tempo, c'est parfait. Je trouve qu'il y a quelque chose, dès le départ, dans la conduite harmonique qui est très séduisante. C'est-à-dire qu'on sent vraiment que cette musique évolue par touches. Il y a un côté presque un peu impressionniste comme ça. C'est des touches de couleur et on le sent très bien ici. Alors, il y a quelque chose d'un tout petit peu plus concret dans le soprano que, par exemple, dans la version B. Il attaque peut-être ça de manière, il ou elle attaque ça de manière un tout petit peu plus marquée. Mais j'aime assez bien, parce que quelque part, c'est simplement plus affirmatif. Il y a, dans l'atmosphère qui se dégage, pas uniquement de la déprime, mais il y a aussi un peu de vision. Il y a quelque chose qui dit, tiens, qui laisse entendre que peut-être que derrière le tragique, le drame, il y a des matins qui chantent. Donc, des petits sursauts d'espoir comme ça. Et je trouve que ça, c'est quand même intéressant parce que ça montre que c'est pas juste monobloc. Ça, c'était pour le coup...
0: La version B, oui.
2: La version B, oui, qui avait ce côté uniformément déprimé. Cette version C nous montre aussi que retenue et intériorité peuvent être, obtenues sans pour autant sombrer dans une lenteur, je dirais, exagérée. Voilà, alors la version D... Ben oui, évidemment, c'est incomparable. Vous
0: mais
2: nous
0: si,
2: offrez toujours un beau panier de pommes avec une poire au milieu. Ça, c'est votre grande spécialité. Et le problème, c'est que ça déforce, en fait, ces pratiques historiquement informées, puisque, de fait, je ne peux aller que dans le sens de Myriam et de dire, cette version par rapport... en fait, il y a la même distance entre C et D qu'entre C et A, pour des raisons différentes. A est enregistré probablement dans les années 40 avec un système d'enregistrement extrêmement préhistorique, et D est un instrument préhistorique. Ce qui est évidemment intéressant avec ce piano, c'est qu'un, il faut savoir quand même que le pianoforte va évoluer avec Beethoven, et que Beethoven, par rapport à la facture de pianoforte à Vienne, va jouer un rôle extrêmement important dans l'amélioration à la fois de la mécanique, du toucher, mais aussi des dispositifs type pédale, sourdine et tout ça. Donc c'est vraiment... C'est d'un point de vue musicologique, en fait, très, très intéressant. Ça peut, bien entendu, nous apprendre des choses sur la manière dont cette musique sonnait et sur la nécessaire transposition qu'on doit faire sur un piano moderne, sachant, bien entendu, que Beethoven n'a jamais connu, ni probablement même imaginé, ce que pouvait être un Steinway D.
0: Mais Jérôme, on a un instrument ici qu'on peut effectivement mettre à part, mais oui. On a un discours de l'instrumentiste qui est quand même très, très particulier, quel que soit l'instrument.
2: On est bien d'accord, mais on ne peut pas parler du discours sans expliquer un minimum quelles sont les limites auxquelles fait face l'interprète. Et ici, Myriam parle d'un discours un tout petit peu théâtral, c'est le mot. Mais effectivement, quand on est sur un tout petit instrument, extrêmement peu développé du point de vue sonore, avec quand même, il faut le dire, des capacités en termes de nuances nettement inférieures, et en termes de puissance aussi, nettement inférieures à ce qu'un pianiste peut trouver sur un piano moderne, un piano d'aujourd'hui, bah finalement, chapeau d'arriver à donner un tel relief à cette pièce, qui pour le coup, comme on l'a dit, je veux dire, à la limite, si on avait pris le pianiste de B, et qu'on l'avait mis sur un piano forte, je vous assure qu'on aurait tous dormi au bout de la troisième mesure.
0: Oui, mais il n'y a pas besoin de puissance dans ce mouvement-ci, et on a quand même au moins l'avantage avec ces instruments-là, c'est la couleur. On a tout d'un coup une couleur, et même des couleurs qui sont hallucinantes.
2: On n'a pas besoin de puissance, mais on a besoin d'ampleur, quand même. Ces basses, elles sont faites pour rayonner, on l'entend, elles nous séduisent d'ailleurs avec ce piano moderne, avec ce côté vraiment extrêmement large, ronde, ces basses qui, vous savez, c'est celles qui vous font vous enfoncer dans votre fauteuil avec votre verre de whisky, En pensant au drame. Enfin, je donne un exemple.
0: Personne n'a de verre de whisky ici à la table d'écoute. Je préfère quand même le préciser.
2: Oui, mais tout ça pour vous dire que la tâche de ces pianistes qui jouent sur des instruments historiques est rendue quelque part plus complexe sur le plan de l'expressivité par rapport à des gens qui disposent d'un animal de compétition comme peut l'être un Steinway moderne.
0: Et ça, ce sont des excuses parce que vous n'avez pas trop aimé cette version D.
2: Ce ne sont pas des excuses, c'est du contexte. Ceci dit, dans le cadre avec toutes ces limites, je reconnais que je n'ai pas été particulièrement touché par cette version. Pourquoi ? Parce qu'en fait, je trouve que il y a quelque chose dans l'accompagnement qui est beaucoup trop concret. On entend vraiment pom pom pom pom pom pom note par note, et je trouve que, alors, c'est difficile. Est-ce que c'est les limitations de l'instrument qui empêche de créer en fait ce côté justement un peu plus
0: mélangé,
2: nimbé? Oui, c'est ça. C'est difficile à dire. D'un point de vue vraiment de la logique et de la rhétorique, moi, j'ai pas les réserves de Myriam. Je trouve qu'il n'exagère pas parce que en fait, il fait sonner son instrument. Il y a un truc très étonnant avec cet instrument en particulier, c'est qu'il a une harmonisation ascendante. Donc, c'est-à-dire qu'au plus on monte dans les aigus, plus ça sonne fort. Alors, ça fonctionne pour le soprano, qui du coup est assez lisible tout le temps, mais ça donne peut-être aussi ce côté un peu trop présent à la... Alors voilà, je trouve que le mouvement ici a l'air d'être un peu en deux dimensions, là où on aimerait avoir la profondeur d'un trois dimensions.
0: Cindy Castillo, ça commence à se chauffer ici à la table.
3: Oui, mais moi je trouve ça merveilleux, comme cela peut m'arriver. C'est qu'en fait, On a déjà entendu quelques fois ce début de premier mouvement. Et comme, je dirais, le sculpteur dégrossit sa pierre, nous aussi, on commence à entendre différentes choses. Il y a des réminiscences d'une version. Et en fait, tout ça est fort éclairant. C'est très intéressant. C'est drôle parce que, en fait, quand la partition a été éditée en 1802, un an après sa composition, les journaux viennois ont parlé de comment était la pièce. Il y a eu tout de suite un grand succès. Il faut dire que c'est une pièce qui a ravi les cœurs, non pas uniquement des musiciens, des mélomanes du XXe, XXIe siècle, mais déjà directement des contemporains de cette partition.
0: Ce qui n'a pas toujours été le cas pour les pièces de Beethoven.
3: Ce qui n'a pas toujours été le cas. Donc il y a vraiment quelque chose qui accroche le cœur, les oreilles de tout être humain avec cette pièce. Et les journaux disaient par exemple que c'était une pièce très organique, comme taillée d'un seul bloc dans du marbre. Alors le marbre, en effet, il pourrait y avoir, on a entendu dans la version B, qu'il y avait ce côté de marbre. Et néanmoins, on disait dans la version A, ben voilà, on entend différentes strates. Et j'ai le sentiment que cette version C, elle recoupe un petit peu de la version A et de la version B. Comment cela est-il donc possible ? Eh bien, parce que ce tempo allant nous a permis d'entendre justement l'architecture. On a 4-5 mesures qui sont la phrase d'introduction, on a le soliste qui entre, et donc en fin de compte, Beethoven, quand on parle de lui, on pense souvent au grand architecte qu'il est. Et ici, ma foi, une fois de plus, nous entendons l'architecture de Beethoven. Et je trouvais ça vraiment chouette. Alors, tout à l'heure, Myriam parlait de son clinique. J'ai plutôt envie de dire que c'est un piano clair. Les basses n'étaient pas massives comme dans la version B. Jérôme parlait du fait de ces pianos historiques. En fait, peut-être que ce n'était pas des basses massives. On était en effet, regardez, quand on regarde sur cette édition première,
0: que
3: on
0: a déjà, vous,
3: que
0: donc,
3: j'ai
0: oui.
3: sous les yeux grâce oui. à IMSLP qui nous donne bien des accès à des trésors. On peut voir des manuscrits, on peut voir des premières éditions, c'est vraiment chouette. On avait parlé tout à l'heure de la sonate Quasi una Fantasia, on a parlé de la dédicace à cette jante demoiselle, mais on n'a pas parlé du fait que c'était destiné pour le clavecin. Ou le pianoforte.
0: Oui.
3: Alors, bon, le clavecin, c'est vrai qu'il n'a pas encore tout à fait disparu à cette époque-là, mais c'est plus, on va le dire, une technique de marketing.
0: C'est pour vendre la partoche.
3: Voilà, toutes les périodes se ressemblent, tous les siècles sont similaires. Il s'agissait de commerce pour vendre plus la partition pianoforte, mais Jérôme l'a très bien dit, c'est un moment de laboratoire. Du coup, bon voilà, depuis plus ou moins le début du XVIIe siècle, Bach a connu aussi les premiers prototypes de pianoforte. On essaye de s'en sortir avec des instruments qui n'ont pas de grands cadres métalliques, mais plutôt sont plus dans le domaine du bois. On est avec des claviers plus restreints. Alors c'est vrai qu'on appréhende un instrument avec moins de touches, peut-être avec plus de délicatesse qu'un instrument où on se perd dans la vision à gauche, à droite de toutes ces touches. Au niveau des pédales, c'est drôle parce que l'organiste est encore là. Soit on avait un assistant qui aidait à faire les pédales quand c'était des tirettes manuelles, ou alors il y avait des genouillères, il fallait s'entraîner avec le genou gauche, le genou droit, ce qui était un peu sportif, et néanmoins garder sa concentration musicale par-dessus tout cela. Bon, ne nous éloignons pas. Ce que je veux dire par rapport à cette version C, c'est qu'il y a peut-être en effet le côté architectural, mais comme on disait aussi, harmonique est très fort ressenti. Moi, j'aimais bien ce côté qui nous fait entendre des tonalités. Parce que do dièse mineur, c'est tout compte fait une tonalité acre. On n'est plus dans la période baroque où le tempérament, en fait, on peut dire, voilà, chaque tonalité a un petit peu sa carte. On sait qu'avec sol mineur, on va dans tel caractère, do majeur, par là. Mais do dièse mineur, pour quelqu'un comme Beethoven, qui a fait ses classes avec les préludes et fugues du clavier bien tempéré de Bach, une tonalité veut dire quelque chose encore. On est dans quelque chose de acre. Et cette angoisse resserrée, cette conduite harmonique, je l'entends ici, les arrivées en fa dièse mineur, j'entends que c'est du fa dièse mineur. Et donc j'aimais bien cette délicatesse à la fois architecturale et harmonique. Alors si on va à la version D, cette copie d'un piano est rare, c'est intéressant. Je dois dire qu'au début, quand j'ai écouté ça, je me suis un peu braquée d'abord sur le son de l'instrument avant d'écouter l'interprète. Finalement, en l'écoutant, j'avais l'impression qu'il essayait de démontrer que son piano était à même de faire aussi des choses. Par exemple,
0: un peu volontariste alors dans la
3: proposition. Un peu volontariste de se dire, tiens, moi aussi, c'est pas parce que je n'ai pas mon Steinway que je peux pas faire des grosses basses qui étaient parfois un peu encombrantes. Mais néanmoins, Ce que j'aimais bien, c'est qu'on entendait des choses qu'on n'avait pas encore entendues. Par exemple, j'avais pas entendu quand le soprano était dissonant avec l'accompagnement. Tout d'un coup, on entendait les intervalles de neuvième. La neuvième, c'est le ton qui dépasse l'octave, qui sonne tout juste, puisque c'est la même note à une octave d'intervalle.
0: Donc dans cette musique, ça grince un peu, oui.
3: Ça grinçait, et il le sait, et il en joue, et donc je trouvais ça intéressant. Après, comme disait... Jérôme, il y a ce côté où on s'émeut, on fait avec ce qu'on a. C'est un peu comme, j'ai envie de dire, quand on écoute un clavicorde et tout d'un coup, il y a un petit truc qui se passe et tout le monde se pâme, ou un peu comme le théâtre No, où après plein d'heures, tout d'un coup, il y a un froncement de sourcils et c'est aussi la grande émotion. Voilà, il y avait peut-être un côté démonstratif, je trouvais, pour montrer que son piano pouvait quand même faire des choses. Voilà.
0: Bon, il nous reste encore une version à découvrir de ce premier mouvement, la sonate au clair de lune. Vous savez que j'aime glisser des versions de concert. Celle-ci en est une, c'est la version E.

0: Notre version de concert de ce premier mouvement, la sonate au clair de lune de Beethoven. On se dit un petit mot sur cette version E et ensuite on va en laisser une de côté pour attaquer le deuxième mouvement. Jérôme Gercé.
1: Oui, un petit mot. Eh bien, on dirait, c'est une version de concert, on dirait plutôt que c'est un bis après 2h30 de récital épuisant. Le pianiste a l'air d'être un peu au bout du rouleau quand même.
0: Oui. C'est parce que vous n'avez pas encore entendu le troisième mouvement. Ça.
1: Oui, c'est vrai, c'est vrai. Oui, je veux bien. Mais en tout cas, ici, il y a une extrême lenteur, un découpage de tout ce mouvement à la noire. Alors, ça rend possible un rubato extrême mis à peu près à tous les étages, que ce soit même dans le thème ou la double croche de la croche tam, tam, tam, il traîne là-dessus d'une manière absolument incroyable. Il y a des subites accélérations, ça ralentit, c'est très sensible dans les triolets. Où subitement le rythme change, il y a des choses qui sont retardées, d'autres qui sont anticipées. Des choses qui sont en fait de l'ordre de l'atmosphère, de la couleur, deviennent de véritables événements. Moi, j'arrive pas à percevoir la narration dans cette version, et elle me laisse un peu le même sentiment que la version B, c'est-à-dire quelque chose qui flotte sans véritablement m'emporter quelque part.
0: Et vous, Cindy Castillo ?
2: Ça me fait penser un petit peu aux souvenirs qu'on emporte quand on visite un endroit très populaire, où on, par exemple, peut prendre des petites boules magiques, où on fait neiger comme ça, on retourne la cathédrale de Cologne, et puis on la voit comme ça. Je trouve qu'il y a un côté d'une grande précaution circulaire, comme si j'aime c'était manipulé avec beaucoup d'affection, mais en même temps, en se réservant. Alors, je ne sais pas si c'est parce que c'est la version E et qu'on a envie d'entendre maintenant le deuxième mouvement, mais c'est vrai que dans la partition, c'est marqué entre chaque mouvement qu'on attaque le suivant. Et est-ce que le pianiste ici se réserve pour la suite, pour nous dire attention, il va y avoir un autre mouvement et un troisième mouvement. En effet, il y a quelque chose de très impassible qui m'a laissé aussi dans ce même état.
0: Mm-hmm. Myriam Ayeri.
3: Et le temps s'est arrêté, véritablement. Version d'une extrême lenteur, comme le disait Jérôme aussi, très très découpée, très... je riais un petit peu en écoutant la version, parce que vous connaissant, vous nous avez choisi des versions de luxe avec des pianistes absolument incroyables, et pourtant en écoutant, je me demandais si ce ou cette pianiste avait un problème d'indépendance des doigts, parce que le simple fait de faire le rythme croche pointée noire perturbe visiblement les triolets qu'il ou elle est en train de jouer en même temps. Donc et pourtant, je suis sûre que c'est une star qui joue ça. Donc, c'est très, très drôle.
0: Vous allez voilà. Prendre cher quand vous apprendrez
3: exactement,
0: qui c'est.
3: Exactement. Voilà, c'est pour ça aussi que ça m'a amusée. Mais c'est une version que je trouve décidément vraiment beaucoup trop statique. Pour moi, il n'y a pas de discours, en fait. Il y a un état d'être qui se prolonge. Et en écoutant la fin de l'extrait, on a dit « Ah, ça y est, on arrive à la fin ». On arrive à la fin de l'extrait que nous écoutons ici ensemble. Il faut savoir qu'il y a encore une bonne page de musique qui suit. Donc, je n'ose imaginer dans quel état devaient être les gens dans la salle.
0: Ouais, certains sont en train de mourir, on les entend tousser d'ailleurs
3: tout
0: derrière. Bon, quelle est la version qu'on laisse de côté pour attaquer le deuxième mouvement ? Cindy Castillo ?
2: Je laisserai, sur base de ce premier mouvement, la version E.
0: Version E, Myriam Ayeri ?
3: J'aime l'idée du live, en fait, d'avoir un... Donc je vais laisser la version B, personnellement.
0: La version B, Jérôme, ce serait chouette que vous choisissiez une des
1: deux. Oui, je rejoins complètement Myriam sur l'idée que même si ce mouvement est un peu décevant dans la version E, on veut entendre quelque part le feu du concert pour la suite, et donc je choisis aussi la version B.
0: C'est donc la version B qui nous quitte, ce pianiste que j'aime de tout mon cœur, dans tout ce qu'il fait. Bon, c'est déjà une version de 1964, donc c'est quand même assez ancien aussi, hein, version B. C'est publié chez Suprafond, ce qui nous dit déjà qu'on va du côté de la Tchéquie avec Suprafond. C'est Ivan Moravets, extraordinaire pianiste Ivan Moravets. Encore jeune, finalement, il a 34 ans, là, en 1964. Quelqu'un qui, voilà, si vous ne voulez pas l'écouter dans Beethoven, comme vous ici à table, écoutez-le dans Chopin, écoutez-le dans César Franck, écoutez-le dans Brahms. C'est absolument génial ce qu'il peut vous faire, Ivan Moravets. J'aime bien le glisser de temps en temps à la table d'écoute. On ne peut pas dire que c'est une franche réussite aujourd'hui. Bon, allez, on va avancer. Deuxième mouvement, cet allegretto qui est incroyablement différent du premier mouvement. Vous allez l'entendre, peut-être le reconnaître. On va donc replonger dans notre version A.

0: Notre version C à son tour dans le deuxième mouvement de la sonate au clair de lune de Beethoven. Cindy Gastio, on va se dire, je dirais un petit mot de ces versions A et C dans cet extrait.
1: C'est un chouette mouvement qui est un trait d'union entre les deux mouvements extrêmes. On fonctionne en harmonie, on était en do dièse mineur et voilà qu'on passe en ré bémol majeur. Alors c'est très amusant parce que en effet, les personnes qui voudraient jouer cette sonate se retrouvent confrontées à soit plein de dièses, soit plein de bémols. Donc il faut s'armer pour rentrer là-dedans. Bon, après je pense que ça doit être sympa d'être au fond des touches. Alors c'est cette pièce en trois quarts, donc il y a un côté dansant, on peut penser au menuet, il y a un côté un peu scherzo, on pense même parfois au Ländler qui est une danse un peu plus villageoise de cette époque-là, on pense avec beaucoup d'émotion aux nombreux Ländler composés par Schubert par exemple pour le piano et donc voilà. Ces deux versions nous parlent-elles de mouvements dansés, d'intermèdes? Le premier à entendre, la version A, eh bien, un très beau toucher. N'a pas trop choisi, je crois, si c'était un menuet, un scherzo. Il est resté assez calme, assez polissé, je trouve, au niveau de tous les jeux qu'on pourrait avoir au niveau des syncopes, c'est-à-dire on déplace les temps forts là où on ne les attendait pas.
0: Mais les déhanchés, oui.
1: Les déhanchés étaient plutôt sereins. Mais c'est un très beau mélodiste. Et donc, c'était très agréable de suivre justement la fleur de sel là, qui écume là en haut. Et c'était une très belle version. La version C, plus vive, plus dansante, qui choisit le côté plus menuet et puis aussi plus harmonique. Je trouve que c'est une très belle main gauche qui venait bien timbrer les arrivées dans les cadences, comme on peut avoir dans ce morceau. Et je trouvais aussi qu'on entendait plus, grâce à ce tempo, les bizarreries qu'on peut avoir dans les altérations. Tout d'un coup, un do bémol qui passe par là. C'est un très beau toucher, une très belle basse. Et j'admirais aussi comment tout d'un coup, cette version se libérait tout d'un coup avec le crescendo qui arrive sur un sforzando. On avait aussi des nuances.
0: Elle vous plaît bien, cette version C, hein ?
1: Oui, c'est vrai.
0: Myriam ?
2: J'ai aimé les deux versions pour des raisons très différentes. Mon coup de cœur de la version A persiste, bien entendu. Il y a quelque chose de classe dans cette version. Je ne sais pas qui.
0: Mais... Indéniablement.
2: Ah, c'est tellement classe. Il y a une vision globale vraiment de cet allegretto qui est finalement vraiment, comme le disait Cindy, un intermède. J'ai très très hâte d'entendre le troisième mouvement. Évidemment,
0: ça vient.
2: Pour moi, cette version A, tout y est, mais à nouveau avec une classe et une distance comme ça assez noble. Il y a un regard assez serein sur le tout. Tout est énoncé calmement, avec sobriété et aisance, sans jamais perdre le côté allegretto. Donc on a ce côté dansant, mais c'est assez paisible, quoi. On pourrait vouloir un tout petit peu plus d'aspérité à certains moments, notamment peut-être un tout petit peu plus de contraste, peut-être les auditeurs, auditrices l'ont remarqué, il y a une partie différente en plein milieu, qu'on appelle le trio, et qui pourrait être caractérisée différemment, simplement, qui pourrait, je dis bien. Mais dans son ensemble, j'aime beaucoup cette version A. Et puis la version C, le son que je trouvais trop clair pour le premier mouvement, ici me plaît énormément, parce que au niveau du caractère, justement, voilà, dans cet allegretto, ça correspond parfaitement. Plus que la version A, le ou la pianiste de la version C se sert de l'élément temporel, un tout petit peu, pour accentuer la valeur expressive de certaines parties. Mais ça ne me dérange pas, tout comme ça m'a beaucoup plu que ce soit très droit dans la version A. Donc voilà, je trouve simplement que les deux propositions sont très convaincantes, pour des raisons différentes. Et puis j'ai beaucoup aimé ici le contraste où il y a un son, une proposition très gaillarde dans le trio tout à coup, et j'ai trouvé que le fait d'assumer ça et le fait de le jouer de telle manière donne un relief absolument goûteux, je dirais, je ne sais pas comment l'exprimer d'autre, mais c'est assez délicieux en plein milieu de cet allegretto qui du reste est très léger et dansant. Et je rajouterais juste que rien n'est omis dans les indications proposées, demandées par Beethoven, parce qu'il n'y a rien de pire dans ce type de mouvement que les pianistes qui arrondissent les angles. C'est-à-dire qu'on a un sforzato, mais on ne va quand même pas trop le faire, on ne va pas oser. Et ici, ça va jusqu'au bout des choses et ça rend la chose extrêmement vivante et convaincante.
0: Et pour vous, Jérôme ?
3: Oui, bah écoutez...
0: C'est un petit oui, ça, quand même. Hein.
3: Oui, c'est un petit oui. C'est un petit oui. Moi, j'ai beaucoup aimé la version A, j'étais moins touché par la version C. Aussi parce que finalement, on se fait un peu une idée de ce qu'est cet allegretto coincé entre le tube des tubes, c'est-à-dire le premier mouvement, et puis une gigantesque forme sonate qui arrive derrière et qui est véritablement extrêmement développée. Ici, qu'est-ce que c'est ce mouvement ? Cindy l'a mentionné, il y a l'enharmonie entre Do dièse et Ré bémol. Donc il y a, Beethoven nous montre quelque part presque physiquement qu'il y a un lien de filiation entre les deux qui fonctionne ensemble comme une espèce de diptyque. Et si on a ce diptyque, si on a ce mouvement, mais qu'est-ce que ça peut être d'autre qu'une espèce de clin d'œil en disant « Ah, vous avez été triste, ah, vous avez, vous êtes plongé dans les affres de la déprime, et bien regardez, en fait, c'était une blague.
0: Oui, » hein, la galanterie est encore là.
3: Il y a cette espèce de petit... Alors, avec toujours le côté un peu doux-amer, le côté un peu... voilà, je veux dire, si on regarde les choses d'un point de vue psychologique, c'est aussi un côté un peu cyclotimique, finalement. On est dans, le, dans le, la noire sur la pluie totale, et puis hop, subitement, ah ben non, en fait, tout va bien. Pas longtemps, puisqu'on retourne après dans quelque chose de beaucoup plus conflictuel. Et donc, moi, ce que j'aime bien, c'est que dans la version A, il insiste sur ce changement d'humeur. Et il propose quelque chose de très élégant, de très raffiné, de très menuet, en fait, d'une certaine manière, avec un caractère goguenard. Moi, je trouve qu'il marche très, très bien avec ce qu'il ou elle avait proposé dans la première, dans le premier mouvement. J'aime bien aussi l'absence d'emphase. Et j'ai trouvé, personnellement, qu'on entendait beaucoup de choses, en fait, au niveau du piano, justement, au niveau du toucher, au niveau des trouvailles, mais sans y penser. Et ça, ça renforce le caractère populaire aussi de ce petit mouvement. C'est qu'il n'y a pas une espèce de surenchère d'idées. On sent que ce n'est pas quelqu'un qui s'est creusé la tête assis à table devant la partition pendant 2 heures en se disant « qu'est-ce que je vais bien pouvoir faire de ces 2 minutes 30 ?»
0: Il y a beaucoup d'intuition dans cette version 1 quand même. Ouais.
3: Et en fait, ça manque terriblement dans ces...
0: On sent que
3: c'est quelqu'un qui a mis une intention dans chaque note. C'est hyper réfléchi. Et donc... En fait, l'écriture se suffit parfois, je trouve. Et dans un si petit mouvement, qui plus est, sous forme de réponse à l'adagio, moi, j'aurais privilégié le naturel de A au côté assez construit de C, avec une emphase dans les nuances, un caractère assez démonstratif. Je trouve qu'il y a un côté, finalement, au bout du compte, autant le premier est populaire, la version A est populaire, autant la version C a un côté un peu salonarde, en fait.
0: Mais vous n'avez pas aimé ce que vos camarades ont aimé, donc on est vraiment sur les mêmes données. C'est-à-dire que quand Myriam dit, en fait, moi j'aime qu'on accentue un sforzando, que ce soit bien marqué, et qu'effectivement, vous parliez des nuances comme étant quelque part excessives, on est au même endroit.
3: Mais d'où on sort et vers où on va ? C'est ça aussi la question. Je veux dire, on est ici pris en sandwich entre deux mouvements d'une puissance expressive gigantesque pour des raisons très différentes, dans des registres extrêmement différents. Respirons un tout petit peu de légèreté, mais pourquoi pas. Et en fait, il est là comme une espèce de ponctuation, finalement, une petite respiration. Et j'aime, dans la version A, le fait que je partage ce regard que pose le pianiste là-dessus en disant « En fait, voilà, c'est sérieux, mais c'est pas si sérieux que ça ».
0: Bon, ben on va voir ce que nous réserve notre version suivante. Hein. Rappelez-vous, sur une copie d'un Erard 2802, la version D.

Ce deuxième mouvement, la sonate au clair de lune de Beethoven, dans notre version D, sur une copie d'instrument ancien donc. Et maintenant, on va réécouter l'extrait dans la version E, qui est notre version de concert.

0: Et cette version E, version de concert dans le deuxième mouvement de la sonate au clair de lune de Beethoven, je vois des visages circonspects, on va voir ce que ça raconte. Version D, Myriam Ayari.
1: Je ferai court et je l'espère clair. La version D pour moi est le débordement de la version C. C'est le moment où quand chaque chose veut tellement être trop bien faite que c'en est trop, tout simplement. C'est ce que j'ai trouvé de cette version. Tout est préparé, tout est annoncé, il n'y a plus rien qui nous surprend, il n'y a plus rien qui nous...
0: Ah, c'est l'anti-érotisme, en fait, c'est ça?
1: Alors, je ne sais pas si ça va être l'érotisme de base, c'est jamais qu'un allegretto un peu dansé, voilà, on va se le dire. Mais j'ai trouvé ça extrêmement maniéré, et voilà, j'ai été fort peu convaincue par cette version-là. La version E... Est-ce que c'est dans le cadre d'une intégrale des sonates de Beethoven et qu'en fait, le ou la pianiste a joué les 13 exactement? Est-ce que c'est la pause? Est-ce qu'il ou elle n'en peut plus, est au bout du rouleau?
0: C'est pas le genre, non.
1: C'est pas le genre, ok. Et que nous réserve-t-il ou elle pour le final? En fait, j'ai vraiment hâte d'entendre ça. Parce que, pour faire court, c'est vraiment extrêmement lent et extrêmement sérieux. Sincèrement, on va se le dire, on était tous en train de papoter pendant que la version passait en studio.
0: C'est quelqu'un qui n'a pas d'humour, vous pensez ?
1: Je n'en sais rien, mais en tout cas, dans ce moment-là, pas spécialement. Mais on a une impression de fin du monde et de bout du rouleau. Et ça rend le mouvement... ça lui enlève tout le caractère qu'il devrait, je pense, avoir.
0: Mm-hmm. Jérôme ?
2: Oui, je suis d'accord. On descend un peu de version en version par rapport à ce qu'on a pu entendre dans la version A. La version D, je reconnais comme Cindy qu'on est fort arrêté par le timbre. Et ici, en plus, on se pose la question de savoir s'il y a une sourdine ou s'il y a une corda ou s'il a mis un édredon dans la caisse. Enfin, il y a quelque chose, en tout cas, qui fait qu'on est un peu en conflit avec la sonorité. Et je comprends pas trop pourquoi, parce que on entend quand même souvent des très très très belles choses au niveau des pianofortés. C'est lent, c'est poussif. Il y a même un côté un peu clopinant, je trouve, avec cette espèce d'absence d'énergie. Donc A et C, de ce point de vue-là, étaient nettement plus efficaces. Et en fait, j'arrive pas à en dire grand-chose. Ça me semble un peu inconsistant, comme si il avait réussi à vider un peu ce mouvement d'une partie de sa substance.
0: D'accord, donc c'est un vampire.
2: Ouais, voilà. J'avais d'ailleurs mis vider de son sang en parlant du en parlant du mouvement. Et puis encore plus lent. Mais on se dit où est-ce que ça va s'arrêter ici aussi. Alors
0: dans la version E.
2: Oui, dans la version E, la lenteur est compensée par un jeu sur le discours qui nous prive de tout caractère dansant. On sent plus le tactus. Je mets quiconque au défi de pouvoir danser là-dessus. Énormément de contraste dans le trio. Tape comme un sourd, mais je veux dire, on se dit, mais pourquoi diable? Enfin, je veux dire, d'où ça sort? Attends, ça arrive, tu vas pouvoir taper dans le troisième mouvement, ça vient. Ici, non, c'est voilà, j'ai aucune empathie pour cette version.
0: Eh ben, Cindy Castillo.
3: Alors, moi, j'étais ravie d'entendre la version D, E. Pourquoi? Parce qu'on venait d'entendre Jérôme qui parlait de la version A avec tellement d'extase sur ce deuxième mouvement, en disant l'absence d'emphase, tout est lisse, ça tombe bien, on est pris en sandwich, etc. Et je me disais, mais en fait, quel est l'esprit viennois à cette époque-là? Et je pense que c'est un esprit qui va... être perdurant, on le voit avec les autres viennois qui vont arriver plus loin. En fait, on peut passer du rire aux larmes et en fait, un petit air viennois et hop, la crise presque de schizophrénie est là. Et je pense que c'est intéressant justement le côté de contraste, cette dualité

0: Après, être dans le côté plus terrestre peut en être une autre. Et je pense que ici, dans cette version D, où on est sur un instrument historique, clairement, quelqu'un qui a cherché, en effet, mais pourquoi pas, on peut aussi chercher, on est quand même des interprètes. Et le texte, en fait, nous nourrit, il nous donne les réponses de notre possibilité d'expression, tout simplement. Et donc ici, dans cette version D, par exemple, ce que j'ai entendu, c'est un discours poétique avec un antécédent, un conséquent, ce que j'ai moins entendu. Donc il y a quand même cette façon aussi de parler un langage d'une époque, d'un esprit viennois du début du 19e siècle. Et puis après, je me demandais, Jérôme, si vous aviez déjà dansé le Ländler.
1: Répondez, Jérôme.
2: Il y a des chances qu'il y a une bonne vingtaine d'années,
0: j'ai
2: fréquenté des bals folk.
0: Et donc, il y a quelque chose quand même de terrestrement assumé. Il y a une forme de bonhomie. Et donc, ces joies triviales ne sont pas forcément hors de notre portée. Donc voilà, je pense qu'on peut aussi admettre une époque. Et donc, dans cette version D, le côté de la danse et même du chant est présent, c'est très marqué, certes, de nouveau, j'ai un peu le même sentiment de quelqu'un qui veut faire une forme de démonstration, mais néanmoins, c'est parfois quand on est avec des limites, comme dans le courant littéraire de l'Oulipo, qu'on trouve le plus d'explosion d'imagination. La version E, avec des précautions d'assassin en avance, je me suis dit, tiens, c'est étonnant parce que dans ce développement du piano où on multiplie les pédales, je ne savais pas qu'il y avait une pédale de frein.
1: Ah, oh là là, bon, ça balance sec ici, c'est très bien. Et je peux déjà avertir nos auditrices et auditeurs que la vidéo de Jérôme dansant le Ländler sera bientôt disponible sur nos réseaux sociaux. Alors, on va laisser une version de côté pour attaquer le mouvement final. On va écouter un large extrait du mouvement final. Donc, attendez, je regarde un petit peu l'heure quand même. Non, allez, on va tenter ça. Efficacement, qu'est-ce qu'on met de côté? Myriam Ayari.
3: La version D.
1: Version D, Jérôme Gersé.
2: Oh. C'est difficile parce que comme le mouvement est long, le dernier, il faut quand même il faut s'épargner un petit peu, donc soit D, soit E. Écoutez, je vais quand même éliminer la version D aussi.
1: Ah, donc c'est déjà fait. Et étant donné le plaidoyer, ça ne doit pas vous arranger, ça, Cindy?
0: Non, voilà, je trouvais ça intéressant d'avoir un instrument de cette époque-là. Moi, j'aurais plutôt éliminé la version E.
1: Mais c'est la version D qui s'en va. Bon, on verra s'ils ont eu tort, vos camarades. Cette version D est publiée en 2013, donc une bonne dizaine d'années, chez Alpha. C'est Alexei Loubimov sur cette copie d'un Erard 1802. Alexei Loubimov, qui est quand même quelqu'un d'intéressant, qui propose des choses très, très, très, très différentes. Vous aimez ce qu'il fait, Jérôme?
2: J'aime beaucoup ce qu'il fait. Ces Schubert sont absolument magnifiques.
1: C'est un peu un des
2: pionniers. Enfin, oui, c'est un pionnier, on peut le dire, du pianoforte. Il y a énormément de pianofortistes de la nouvelle génération qui lui doivent énormément, qui ont suivi ses masterclass, ses cours. Voilà. Et ce qui me surprend, c'est la date quand même. J'aurais parié une version plus ancienne, en fait, que 2013. Parce que 2013, finalement, on est déjà dans l'âge d'or de la pratique historiquement informée. Ici, je trouvais que c'était quand même pas encore tout à fait hyper abouti. Voilà.
1: Ben oui. Bon, Alexei Loubimov, au revoir. On va donc attaquer le mouvement final, qui est effectivement une forme sonate, comme l'a dit Jérôme tout à l'heure. Donc on va prendre à la reprise de l'exposition. C'est-à-dire qu'ils ont déjà joué quand même quelques pages avant le moment qu'on va entendre maintenant. Par contre, on va aller jusqu'au bout et on y va avec la version A. C'est parti.

0: Et voilà notre version E de ce final de la sonate au clair de lune de Beethoven. Il y en a ici à la table d'écoute qui ont dit que ce pianiste était un petit peu endormi, qu'il n'avait plus de force. On va voir ce qu'ils disent maintenant. Bon, on va quand même se parler de toutes nos versions restantes, puisqu'elles sont trois à se disputer la palme ici à la table d'écoute. La version A, la version C, la version E. Jérôme Gercé, c'est à vous.
1: Oui, bah écoutez, oh là là, c'est vrai que c'est difficile de reparler de A et C après avoir entendu E. Pour le coup, quelle surprise, enfin, j'y reviendrai tout de suite. Bon, A, c'est extraordinaire, la virtuosité est absolue, quel pianiste, c'est une totale maîtrise, tout ressort, on entend, il y a une prise de risque majeure, le tout avec extrêmement peu de fautes. Il y a un tempo, on se dirait, mais c'est pas possible, il va pas tenir ça, il va se prendre le premier tournant. Et en fait, non, c'est totalement maîtrisé, il n'y a pas de savonnage, parfois un tout petit peu, mais je veux dire, c'est vraiment, je trouve, bluffant. Et en fait, on trouve ici, je trouve, un sommet de puissance rhétorique. C'est une sorte de chevauchée désespérée. Et vraiment, on sent que c'est conçu comme le dernier volet d'un triptyque complètement fiévreux, en fait. Dès le départ, malgré le côté peut-être un peu intermédiaire du deuxième mouvement et puis le côté très, très dépressif du premier. En fait, non. À travers ce tsunami émotionnel qu'il nous montre ici, il insiste vraiment sur le caractère profondément bipolaire de la composition. Et donc, il lui donne son sens. C'est quand même, disons, l'objectif du pianiste à partir du moment où il enchaîne les trois mouvements, contrairement aux élèves d'académie dont parlait Myriam au début de ce programme. Voilà, j'aime beaucoup dans la version A aussi le caractère profondément orchestral de ce qui est proposé. C'est plus du piano, on est au-delà. Alors, la version C, du coup, elle fait un peu pâle figure, je dois être honnête. Ce côté tellement sec dans le toucher, tellement centré sur une maîtrise, mais une maîtrise qui fait l'impasse sur la prise de risque, en fait. Et c'est quand même dommage. Ce qui est curieux, la version E, qui est une version de concert, ou quelque part, une version de concert enregistrée, je veux dire, il n'y a pas de montage, ou peu, on ne fait pas des raccords éventuellement.
0: Non, là c'est trop ancien pour ça, il n'y en a pas.
1: Mais donc la version C, en fait, en gros, en imaginant que ce soit une version moderne, bah, il peut reprendre autant de fois qu'il veut, il peut faire tout ce qu'il veut. Donc on sent ici un côté tellement cérébral qui se manifeste doublement, d'abord dans un côté, je trouve, un peu mécanique de se toucher, perlé peut-être, pour le dire gentiment, mais surtout dans les notes répétées, dans les accords répétés, il y a un côté finalement un peu, trop systématique. Et alors, on n'a absolument pas le côté Méphistophélès de A. À la fois A et E nous en apportent une démonstration flagrante, c'est comme ça. Alors la version E, j'ai écrit « What ?» sur ma feuille. C'est vraiment ce que mon fils de 8 ans dit quand il découvre une belle musique. Enfin, lui, il aime plutôt le métal. Mais finalement, je suis sûr qu'il aimerait cette version E pour justement cet effet de surprise qui nous tombe dessus comme ça. On a l'impression qu'il attendait véritablement ce mouvement pour commencer à s'amuser. Il y a vraiment quelque chose... Pourquoi a-t-il pris avec tellement de désinvolture presque l'adagio et l'allegretto. C'est une véritable révolution par rapport à ce qu'il a fait avant. Il y va à fond, c'est listien, j'ai noté, c'est complètement tellurique. La maîtrise est complète, c'est à la fois dramatique, mais il y a aussi un caractère ludique qui surnage, je trouve, comme effet. Ce piano sonne, je pense qu'il n'aurait pas pu en tirer plus. On s'en prend vraiment plein la figure. Donc... voilà, après les pré-mouvements, c'est vraiment une très très grande surprise. Et si on avait dû juger, les interprétations uniquement sur ce dernier mouvement, j'aurais sans hésiter choisi la version E.
0: Oui, je crois que ça n'intéressait pas les deux premiers mouvements, et donc il se réservait pour la fin. Cindy Castillo, sur ces trois versions A, C et E, efficacement.
2: Efficacement, j'aimerais juste revenir au titre, Quasi una fantasia, on a parlé de Beethoven improvisant, improvisateur, mais néanmoins aussi quelqu'un qui se noyait désespérément dans le travail, quelqu'un qui pondérait ses gestes, qui construisait comme une grande architecture ses partitions. D'ailleurs, il était très étonné du succès de cette pièce. Il le dit à son élève Karl Czerny, j'ai écrit quand même des trucs qui tenaient, enfin il n'a pas dit ça comme ça, mais il y avait des choses meilleures selon lui. Donc, moi je trouve qu'ici on entend vraiment des facettes différentes de Beethoven dans ces trois versions. La première version, la version A, On renoue avec le Beethoven virtuose, c'était un enfant prodige, c'était quelqu'un d'extrêmement virtuose, il va d'ailleurs révolutionner ainsi l'instrument, et très beau piano. Moi j'entends surtout du très beau piano, la vivacité, l'impétuosité, l'incandescence, mais qui néanmoins ne consume pas l'interprète. Alors avec le côté fougueux, on prend des libertés au niveau du rythme, qui est parfois surpointé, donc tout ça va dans le sens d'un piano magnificent. La version C, que j'apprécie énormément, nous fait entendre Beethoven orchestral, un Beethoven qui aime les jeux rythmiques. C'est vraiment un plaisir d'entendre toutes les subtilités des basses, des syncopes, des contretemps, du côté déhanché, presque swingant, donc il y a quelque chose de splendide dans ce jeu. J'aime aussi la façon dont l'interprète nous fait entendre les différences entre les différents thèmes. Le thème lyrique est vraiment en opposition. C'est quand même ça aussi le principe de cette forme, c'est de nous montrer des dualités, des contrastes entre les différents thèmes. Et là où Jérôme Girsé parlait de jeu sec, moi je parlerais plutôt de jeu perlé. Donc cette version...
3: J'ai dit perlé.
0: Vous avez dit les deux. Jeu sec, jeu perlé.
2: Alors la version E, alors ça dépasse en fait l'image qu'on peut imaginer de Beethoven, mais néanmoins... Personne ne saura jamais quel était Beethoven lui-même, enfermé dans sa surdité. Il disait « c'est l'enfer ». Et donc, on peut aussi se projeter avec beaucoup d'empathie avec ce musicien qui sortait complètement, littéralement, du cadre de l'époque, de son propre cadre d'être humain. Ici, on dépasse le tout discours. On est dans un ressenti, dans un véritable feu d'artifice. Une très belle façon de terminer cette émission.
0: Mireille Maillari, sur ces trois mêmes versions.
4: De manière efficace. La version A reste ma version favorite depuis le début. Vous saurez donc pourquoi je vote en fin d'émission, quoi qu'il arrive maintenant. Le tempo est absolument hallucinant. Tout y est. On a cette vague qui nous déferle dessus avec un sentiment d'urgence dès le début. On est transporté. On est en plein cœur de la tourmente. C'est fiévreux. C'est complètement dingue. On pourrait imaginer que vu le tempo choisi, il y a un moment ça va déraper, ça ne dérape jamais. C'est impressionnant de contrôle et avec une économie de moyens qui est elle aussi complètement hallucinante. N'ayons pas peur des mots. Voilà, grand coup de cœur pour cette version A d'un bout à l'autre. Très sincèrement, je suis très très impressionnée par cette version. Après, on écoute la version C. Alors évidemment, c'est un peu compliqué parce que forcément, il y a on compare, on est là pour ça. La version C... On s'entend quand je dis ça, mais c'est pour moi une version sans risque, parce que c'est une version qui est intellectualisée à l'extrême, qui est maîtrisée à l'extrême, bien entendu aussi. Il y a tout, c'est très impressionnant. Mais elle m'a donné l'impression, un petit peu comme quand on va chez des gens, comme ça, qu'on ne connaît pas bien. Et puis alors, ils ont tellement nettoyé leur maison de fond en comble pour vous recevoir, qu'on a l'impression qu'il n'y a personne qui y habite dans cette maison. Il y a un truc un peu... tout est parfait, tout est au bon endroit. La cuisine, c'est une cuisine Ikea, c'est magnifique. Mais on a l'impression que personne ne vit et personne ne mange dans cette maison. Et bien, c'est un peu l'impression que j'ai eue ici avec ce mouvement. C'est-à-dire que tout est parfait, tout est au bon endroit, tout est énoncé clairement, mais ce n'est pas habité. Donc c'est une version qui m'a assez peu touchée personnellement. Il faut pour moi ressentir cette espèce de rage de vivre en fait dans ce dernier mouvement. Il y a un sentiment de désespoir et en même temps de refus de lâcher prise qui est le sentiment dans lequel j'aimerais être quand j'écoute ce mouvement. Et dans la version C, j'y ai pas eu droit. La version E. Eh ben ça alors. Voilà maintenant. Maintenant nous savons pourquoi il ou elle se réserve en fait dans les premiers et deuxièmes mouvements. En fait c'est le temps de prendre son souffle, de rassembler son énergie pour se lancer à corps perdu dans le troisième mouvement. C'est impressionnant. Le lion rugit. C'est en termes de son, c'est une éloge à la métallurgie, je dirais. C'est hyper impressionnant d'extrême. Est-ce nécessaire? Je n'en sais rien. Mais toujours est-il que c'est extrêmement grisant. Pourquoi attendre le dernier mouvement pour avoir un investissement pareil? Je ne sais pas. Mais le dernier mouvement à lui tout seul est un chef-d'œuvre, je trouve.
0: On va tenter de lire une version aujourd'hui. C'est le jeu de la table d'écoute. Et on va commencer par vous, Cindy Castillo. Quelle est votre version d'élection aujourd'hui?
2: La version C.
0: La version C, qui est effectivement, qui vous plaît depuis le début, hein, très clairement. Myriam.
4: La version A.
0: Voilà, c'est officialisé. Jérôme Girsé.
3: La version A.
0: La version A, ben oui.
3: Je remarque, on a, avec Myriam Maillari, même si on n'a pas eu les mêmes appréciations tout le temps, on a toujours choisi les mêmes versions. Voilà. Il faut endurer des rounds.
0: Alors, comme il reste très peu de temps, vous dire d'abord cette version E, que, évidemment, on n'a pas choisi, puisqu'il y avait quand même deux mouvements qui ne vous ont pas convaincu. Allez, pour le final, je l'ai mis évidemment. C'était le 23 décembre 1968. Bah oui, ça date un peu. On était dans la grande salle du conservatoire de Moscou. C'était Émile Gilels, évidemment, qui a pris son marteau là, dans le dernier mouvement et ses doigts de métal pour rendre effectivement cette musique tout d'un coup hallucinante. C'est publié chez Melodia, 1968. Donc, Émile Gilels, la version E. La version C qui échoue de peu est une version, et surtout un pianiste que je vénère, que je trouve effectivement d'une intelligence supérieure. C'est l'américain Jonathan Bis. Jonathan Bis, qui est le seul qui a fourni une intégrale des sonates de Beethoven valable en 2020 pour le 250e anniversaire du compositeur allemand. C'est publié chez Orchid Classics. Allez écouter l'intégrale des sonates de Beethoven par Jonathan Bis. Il y a tellement de choses à redécouvrir autrement. C'est vraiment quelqu'un qui a réfléchi mieux que d'autres de manière moderne et qui a apporté un nouvel éclairage sur ces sonates qui sont en fait clairement rabâchées, en tout cas en termes discographiques. Et alors, la version A, qui n'était évidemment pas rabâchée, impossible, en 1934, vous imaginez, cet Autrichien qui est en fait le premier à avoir joué l'intégralité des 32 sonates pour piano de Beethoven en concert. C'est le premier à avoir enregistré l'intégrale dans toute l'histoire de la musique, ou en tout cas de la discographie. Il y avait il y a des tas de sonates qu'on ne jouait jamais en fait à l'époque. Et cet Autrichien, c'est Arthur Schnabel. Né en 1881, vous imaginez, Liszt n'était pas mort, Brahms n'était pas mort, Dvorak n'était pas mort, tout ça. Et donc, il a enregistré tout ça. Évidemment, c'est enregistré en une prise. Toutes les sonates sont enregistrées entre 1927 et 1933. C'est hallucinant. C'est la Bible pour ceux qui aiment la musique de Beethoven. Arthur Schnabel remporte donc cette table d'écoute sur la sonate au clair de lune de Beethoven. Il est temps. Je vous remercie tous les trois. Merci Jérôme Gersé.
3: Merci.
0: Merci Myriam Ayari.
2: Merci Pierre.
0: Merci Cindy Castillo.
2: Merci, merci.
0: Et merci à Hélène Bourgois d'avoir mis l'émission en ondes. On se retrouve la semaine prochaine pour de nouvelles aventures.

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0: Quelques frères dominicains à Toulouse ont entrepris, avec l'aide de Marcel Pérez, compositeur et musicologue, spécialiste du chant grégorien, de se réapproprier les vieilles techniques de chant liturgique, initiées d'ailleurs par l'ordre dominicain. Benoît Bory nous livre alors une pièce éclatante sur le pouvoir du chant. Ça s'appelle Une quête et c'est autant celle des dominicains que celle de Benoît qui les enregistre. Et enfin une matière sonore autre, intégrant les sons de la ville, les oiseaux, les rires des frères et bien sûr leur chant.
1: Il faut mettre la prise. Attends. Je pense que... Oui, ça marche. Ah, pardon. J'ai vu chez les intellectuels. Je n'arrive même pas à mettre une prise. Non, là.

0: Les Dominicains sont réputés pour être des intellectuels, alors qu'ils sont studieux normalement. Ils aiment l'étude, ils sont là pour contempler la vérité, et puis pour après pour la transmettre.
1: Nous, il n'y a pas de miel, il n'y a pas de savon, il n'y a pas de fromage, il n'y a pas de vache, il n'y a pas des tas de belles choses que font les frères bénédictins ou d'autres familles religieuses. Le chant.
2: La prière du matin, l'aude, la prière du soir, vêpres, complies ou vigile. La messe quotidienne.

0: Dominicain, j'écoute.
1: En fait, la parole, c'est un peu notre vie, de toute façon. Que ce soit pour parler en conférence, que ce soit pour chanter, même dans les chuchotements des confessions, de toute façon, une très très grande partie de notre, de ce à quoi nous consacrons nos efforts, notre discipline, à quoi nous nous formons, ça consiste à maîtriser la parole.
2: Donc,
1: une chose qui m'a marqué, c'était lors d'un séjour que j'ai fait justement, en me demandant si je rentrais dans l'ordre ou pas.
2: On va refaire cette, on va l'en faire à deux voix. Toi, tu feras cette voix-là, et moi, je pourrais faire celle du bas, comme ça.
1: Une conférence faite par un frère sur, le commentaire de quelques icônes de la résurrection.
2: Encore une fois, il faut que ça vienne des tripes, ça. Hein, voilà.
1: Et c'est vrai que ce frère était un homme de la parole, qui était d'ailleurs incapable d'écrire, mais en revanche, il avait dans la voix des espèces de formules qui revenaient dans ses conférences, des leitmotifs qui rythmaient son propos, comme un refrain dans une chanson, en fait, alors que c'était une conférence. Et il avait une manière aussi de poser sa voix, qui fait que c'était une expérience sonore extraordinaire. C'est vrai, oui. C'était un grand orateur qui savait moduler, en fait, sa voix parlée sur plusieurs tons.
2: Il faut à la fois qu'il y ait toute l'émotion de Notre-Dame et puis en même temps le contenu secret et merveilleux du cœur de la Vierge qui a médité tous les événements de la vie du Christ qu'on entend là-dedans.
1: Marqué, c'est vrai que je m'en souviens encore très bien.
2: C'est ambitieux, c'est ça, hein, voilà. Donc, ça fait beaucoup de choses d'un coup. Alors, je commence tout seul.

0: D'une certaine manière, c'est plutôt parce que j'avais cette sensibilité au son que je suis devenu dominicain. Non, j'exagère, c'est beaucoup dire.
1: Celle-là, d'ailleurs, ça ne doit pas être trop difficile, quand même. Mais avec l'émotion, on vient.
0: Ça permet de avec trouver plus facilement sa place dans une communauté de gens quand même assez divers.
1: On essaye ?
2: Oui.
1: Stabat mater dolorosa.
0: De toute façon, qui sont unis de façon un petit peu artificielle.

0: Donc le chant est un des grands lieux d'unanimité et de concorde dans une communauté, au sens propre, par l'harmonie. Et au sens figuré, par l'harmonie des caractères.
1: C'est ça, en fait, oui, c'est ça. On part sur MAM.
2: Vous y êtes ? Il y en a qui cherchent leur partition encore.
3: On a un dominicain, Jérôme de Moravie, qui écrit une encyclopédie musicale où transcrire toutes les connaissances musicales de son temps.
4: Beata Vichera Marie, Marie.
2: Alors vous ne voyez pas très bien, mais il y a une petite queue sur la première note du riz.
3: Et dans ce traité, Jérôme de Moravie décrit comment interpréter. Donc c'est le seul texte du Moyen-Âge, en fait, qui soit aussi explicite.
2: Ce sera ce que je vous disais. Pa-pam, pa-pam, pa-pam. Bon, allez.
5: Marcel Pérez, bon, c'est un artiste qui est maintenant très connu. Il y a déjà, oui, au moins 20 ans que j'écoutais ses enregistrements. J'avais jamais eu l'occasion d'aller à ses concerts, mais Marcel Pérez fait un travail pour ressusciter des trésors de cette tradition liturgique.

0: C'est un texte vraiment fondamental que j'ai mis beaucoup de temps à comprendre parce qu'il décrit des choses dont nous n'avions pas idée il y a 30 ans.
1: Bon, alors, la rose de patience.
2: Pour moi, ce qui compte, c'est que ce chant vive pour moi, pour ma vie religieuse, pour ma prière.
0: Vous avez des sons qui sont séparés, après vous avez des sons qui sont coupés en deux, en trois, en quatre.
2: Que je retrouve ce qui a fait vibrer des frères il y a 8 siècles.
0: Le chant à cette époque a un vocabulaire très riche.
2: Ces frères-là, je les connais par leurs écrits, par leurs enseignements. Retrouver comment ils ont chanté des pièces.
0: Il s'agit par les mots de signifier ce qui n'apparaît pas sur la partition.
2: Et arriver à chanter comme ils ont chanté nous les rapproche encore, on les sent presque être à côté de nous. Voilà. Donc ça, c'est extrêmement émouvant.

Les Dominicains ont innové dans le sens qu'ils ont dû créer des règles, des points de repère pour pouvoir chanter ensemble. Parce que les Dominicains ont eu à affronter une nouvelle situation qui était inédite dans l'Église, c'est-à-dire leur communauté était constituée d'éléments hétéroclites, c'est-à-dire des hommes qui venaient de partout. Il y avait un Anglais, un Allemand, un Espagnol qui se retrouvent à Paris. Et puis chacun avait sa tradition et ils devaient chanter ensemble, ce qui était pratiquement impossible parce que chacun avait vraiment des traditions très différentes.

0: Vous avez bien vu, n'est-ce pas, sur le séculus, il y a une petite. Comment s'appelle, une clisse, c'est ça, non? Comment c'était?
1: Oui.
0: Clisma, c'est ça, non?
2: Le rythme procède également clisma, des mots, clisma, je sais plus, des phrases. En fait, ce sont les accents naturels de la langue qui permettent de rythmer une phrase.
0: C'est ça, je crois. Il en a parlé à propos de Léon IX, qui faisait très bien les kilismas, paraît-il. Le pape Léon IX s'était même écrit sur sa pierre tombale. Il était habile à chanter les kilismas. Voilà, c'est ce que nous a dit la classe.
2: Donc, la langue est en rythme musical, eh bien, on peut en tirer une rythmique.
0: Oui, il y a beaucoup de langues, de fait. Oui.
2: Et qui va, en fait, assez naturellement s'élaborer. Et de fait, je pense que cette rythmique, c'est la base de la manière dont nous interprétons la musique en français. C'est celle des mots.
0: On va essayer de l'antienne ?
3: Nous avons eu à Marseille, pendant une célébration de la messe, donc un Irakien qui nous a chanté en araméen tout un hymne de sa voix un peu sourde, un peu grave, enfin qui était magnifique, qu'on a très peu l'habitude d'entendre. Et puis là, tout d'un coup, on était vraiment transporté, vraiment totalement ailleurs.

D'ailleurs, ça nous a un peu coupé le souffle, en quelque sorte, c'était le psaume 1. Et... Là, tout d'un coup, on était à Jérusalem, au temps du Christ, avec la langue qu'il parlait, que les apôtres connaissaient. Et on s'est senti

On s'est senti à la fois chez soi, puisqu'on était dans, enfin, on va dire chez le Christ, mais dans, justement, plus dans notre petit confort de choses qu'on fait entre nous, etc., de ce dont on a l'habitude également. Mais on était vraiment participant à quelque chose de beaucoup plus grand que soi, tout d'un coup par ce contact avec la musique et par le chant araméen que nous a chanté cet homme.

0: On se laisse façonner par cette liturgie au fur et à mesure, ce qui fait qu'on peut reprendre pendant 70 ans les mêmes chants.
1: L'acte de monter, donc une manière de faire monter la mélodie. Et salicus, salicus, c'est une manière de sauter. La pes quadras, quadratus. Pulisma, une manière de faire tourner la voix pour faire un tremblement, un nouveau vocal en vrille, les vrilles, le son. Pulisma.
0: Nous, cette recherche, c'est pour se rapproprier sans cesse, et c'est un travail sans cesse à faire, de nos racines. On n'arrive pas au XXe siècle seul, on arrive avec 800 ans d'histoire. Souvent, on reconnaît très facilement le pas des frères, leur pas et le bruit de leur rosaire. Parce qu'on a des rosaires très différents, il y en a

On se les transmet de frère en frère. À ma mort, un autre frère prendra ce rosaire. Ce que je porte à 70 ans, il y a déjà 70 ans de vie de prière derrière lui. Et donc ça fait partie de ce processus aussi de s'inscrire dans une continuité. Parfois il y a des frères qui ont, j'ai l'impression, plus de médailles que de graines à leur rosaire, ce qui fait qu'on entend plusieurs cloches à sonner en passant dans le couloir. Et profond.

0: C'est un projet très stimulant parce que d'une part, il s'inscrit dans une longue durée. C'est presque 2 ans que nous consacrons à cette redécouverte du chant dominicain des origines. Bah, c'est une musique qui est écrite, mais ce qu'il y a, c'est que pour l'interpréter, il faut trouver le son, l'énergie, la dynamique que génère cette musique.
1: Ah oui, c'est vrai. Oui, ça, c'est vrai, en fait. Oui, ça peut... Oui.
2: Là où je pourrais prier simplement avec des mots, eh bien, la musique va donner, va colorer cette prière avec tout ce que la musique est capable d'apporter comme finesse d'expression.
3: Il n'y avait pas un coulisménisme, coulisse fouette là sur
4: quel endroit le... Ah oui, c'est ça, oui, tu as fait raison. Oui,
0: donc ce qui est écrit n'est qu'une partie de la formation. Quoi. Il faut y ajouter de la chair, c'est un peu un squelette. Quoi.
3: Il me semble. Hein.
1: Non, c'est pas un coulant, il n'y a pas les deux.
3: Il n'y a pas les deux.
1: Il n'y a pas les deux.
3: Tout à l'heure, on l'a fait, il n'y avait pas
1: oui,
3: les
1: mais
3: deux.
1: Oui, mais il y avait les coulissants. Si, si.
3: C'est quoi les coulissants? Il n'y a pas de coulisses.
2: Dans la tradition du chant grégorien, on a des centaines de pièces qui sont des variations sur comment dire Alléluia, comment dire louer le Seigneur. On pourrait se dire louer le Seigneur, il y a, bon allez, même en parlant, je peux avoir une dizaine d'intonations différentes.
1: Et là, il y en a deux, et là, tu me montres combien il y en a?
3: C'était sur ça qu'on disait tout à l'heure?
1: Oui,
3: ah oui, effectivement, il n'y en a pas deux. Très bien.
1: Donc, qui a raison?
3: Marcel Pérez.
2: Mais le grégorien, lui, arrive à faire des centaines de pièces différentes qui vont exprimer ce louer le Seigneur
3: bon, la prochaine séance, c'est
2: quand avec à chaque fois une tonalité différente.
0: Sur ces textes, sur ces musiques écrites, sur cette notation qu'il faut apprendre à lire, mais grâce à ces éléments, on peut redonner vie et retourner vers l'acte vocal, vers l'oratio.
3: Alors, le tor...
5: Avec Marcel Pérez, on apprend à chanter toute la note dans son intensité.
3: En fait, c'est une plique longue, hein.
5: À mettre les notes au service du texte.
4: Tu fais le primus.
5: Ce qui fait que les interprétations peuvent être très différentes selon comment on se sent, selon le lieu où on se trouve, selon les personnes qui écoutent, selon la fête que l'on fait ce jour-là.
4: Oui, c'est ça. Alors, voilà. Tu fais le primus. Oui, d'accord. Chouette. Voilà. Alors, on va faire comme ça que tout le monde aura sa voix. Tu fais le primus, toi? Avec Antoine.
3: Après, toi, tu fais le

là-dessus, en fait, on s'exerce, mais à plusieurs, bien sûr, parce que comme c'est du chant en harmonie, de toute façon, moi, j'ai plus besoin de je déchiffre à vue, de toute façon. Donc, je n'ai plus besoin de répéter tout seul. En revanche, ce dont j'ai besoin, c'est de pouvoir faire l'harmonie avec les autres. Dans ce cas-là, là, en effet, on cherche à ajuster, à être bien ensemble, à allonger les bonnes notes. Et donc, là, il y a, de fait, une dynamique assez naturelle qui se met en place, oui, à plusieurs.

0: Alors, ça va?
1: Ah tiens.
0: De l'autre côté, c'est en polonais, donc en effet, c'était plus difficile. Là, voilà.
2: Ah oui, non, c'est mieux en latin.
0: Oui, mais quand même. Parce qu'en fait, c'est un frère polonais qui me l'a donné. Ça. Comment? C'est très très bien. Ah, c'est très bien, là. C'est très bien. Alors, voyons.

0: Hello, hello.
1: You speak English?
2: Yes.
1: Yes. I have a brother from France, and I should be accommodated here for the practice of singing with Marcel Pérez.
3: Alors, il se trouve que nos frères de Pologne, dans les années 90, ils ont fait appel à un élève de Marcel Pérez pour réformer leur pratique du grégorien. Parce qu'ils avaient en fait un grégorien relativement habituel, enfin le même qu'ici.

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1: vient. 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Changer d'air.
2: C'est un manuscrit de Cluny de la fin du XIIe siècle.
3: Et donc, pour ça, ils se sont penchés sur Marcel Pérez, dont cet élève dont les théories les ont beaucoup intéressés.
2: Donc, ça, c'est un des premiers manuscrits en notation carrée.
3: Alors, je suis très intéressé par voir comment eux chantent un répertoire qui est plutôt d'origine méditerranéenne. Hein, d'après Marcel Pérez, l'infléchit beaucoup dans ce sens-là. Méditerranéenne, italienne, grecque, même juive un peu. Et je suis intéressé de voir comment eux font, comment eux chantent ça, comment aussi on peut apprendre à chanter ensemble de façon à pouvoir ici pratiquer ce chant plus régulièrement.
2: Alors, ici, je vais vous montrer comment on peut lire ce chant en utilisant la deuxième manière de Jérôme de Moravie, la manière française.
3: Parce que de fait, là-bas, à Cracovie, ils chantent à peu près tous les soirs avec ce style, dans ce style-là.
2: Quand on a deux notes répétées, la première est brève.
3: Donc ça doit être possible.
2: Quand on a un mouvement ascendant de trois notes, la première est semi-brève.
3: Mais ça demande du travail, bien sûr. Alors c'est pour ça que je vais là-bas.
2: Après, quand on a un mouvement circonflexe...
3: Et puis aussi, c'est dans ce souci d'élaborer un répertoire commun avec des frères d'un autre pays.
2: Et c'est tout. Les notes répétées. Les notes...

Parce que moi, j'aimerais beaucoup, in fine, qu'on puisse avoir des échanges entre différents pays d'Europe ou d'ailleurs, mais fondés sur ce bien commun de l'ordre qui est sa liturgie.

Les Dominicains mettent l'accent, hein, et c'est ce qui fonde un peu leur originalité sur la prédication. Donc, vous devez lancer les phrases d'une certaine manière, proclamer avec une gravité, c'est-à-dire avec une lenteur. Le premier objectif, c'est d'être reçu, d'être entendu.

0: onde dans l'air, quoi. C'est ce fluide qui doit rentrer en phase avec les proportions de l'édifice. C'est la raison pour laquelle le lieu de vous chanter dans une église est très importante. Et on s'aperçoit que chaque chant de la liturgie a une forme musicale particulière et a une directivité aussi particulière. Une église comme celle des Jacobins à Toulouse, et bien c'est vraiment comme un instrument de musique qu'il faut faire sonner.
1: Les Jacobins à Toulouse, donc une église du XIVe siècle, qui n'est pas tout à fait dans son état originel, puisqu'elle est sans doute plus vide qu'elle n'avait pu l'être, et donc son acoustique est modifiée, mais a été pour nous une école très intéressante, parce que lorsque nous célébrons la messe avec des chorales, nous avons constaté plusieurs fois que c'était difficile, que le son se diffusait mal. Alors à chaque fois, nous attribuions cela au fait que l'église est vide. Et on se disait, ben voilà, l'acoustique n'est pas celle de l'origine.

Et le son, qu'est-ce que c'est? C'est une percussion des cordes vocales, évidemment, mais qui se transmet dans l'air. Donc vous créez des ondes.

Et en fait, quand nous avons travaillé avec Marcel Pérez, qui a le sens immédiat de l'acoustique d'un lieu, qui sait la saisir, donc qui sait adapter le flux de la voix, le rythme également du chant, eh bien, là, d'un seul coup, on s'est rendu compte qu'avec quelques personnes, les Jacobins se transformaient en une extraordinaire caisse de résonance. Et pour le coup, qu'en fait, il a une très bonne acoustique. Simplement, il faut la trouver, hein, il faut la découvrir. Et de fait, si on le trouve, eh bien, on se rend compte que c'est vraiment une église qui est bien faite pour la liturgie.

0: C'est un bâtiment qui a sa vie propre.
1: Il faut chanter plus lentement.
0: Elle aime la voix.
1: Donner de la voix, mais avec un rythme qui est plus solennel, en quelque sorte.
0: Elle a une petite tendance à aimer le silence.
1: Marcel Pérez, dans ses recherches musicologiques, a identifié une forme de chant du Moyen-Âge qu'il appelle la manière française, qui consiste à ce que toutes les notes soient longues.
0: Les sons s'y comportent de manière très bizarre.
1: Les hommes du Moyen-Âge avaient une théorie de l'homme instrument, qui compare l'homme à un luth. Et dans la symbolique médiévale, les églises sont elles-mêmes des corps, des jambes qui sont les colonnes, avec une caisse de résonance, avec un chœur qui est l'autel où on célèbre la messe. Et donc, cette symbiose entre le corps de pierre et le corps de chair, eh bien, c'est cela qui peut, de fait, permettre d'utiliser l'église comme un instrument. Et c'est vrai qu'en fait, l'Église nous renvoie quelque chose. C'est comme, en fait, si, lorsqu'on chante dans cette Église, eh bien, c'est comme un appel, en fait, à ce que tous ces murs ont entendu. Et dont le souvenir est comme inscrit dans les pierres. Et donc, d'une certaine manière, on ouvre les pierres pour qu'elles libèrent le son qu'elles contiennent.

0: Un moment qui m'a beaucoup ému, c'était ces vigiles de Saint Thomas que nous avons chantées aux Jacobins au mois de janvier dernier, avec un office qui n'avait pas été chanté depuis 220 ans, en fait, dans cette église. Et c'est vrai que là, j'ai vraiment eu une expérience de son liturgique, au plein sens du terme, pour communier avec ces religieux qui ont chanté cet office pendant des siècles à cet endroit-là.
1: Nous étions 6 novices. Nous partons aussitôt quasiment pour une semaine de retraite chez nos sœurs, où le père maître va nous expliquer ce que c'est que la prise d'habit, ce que c'est que le noviciat, ce qu'il attend de nous. Et le samedi après-midi, pendant le grand office des vêpres, des premières vêpres du dimanche, nous revêtons l'habit.

Les familles sont là d'habitude. Donc pour elles, c'est un détachement parce qu'elles vont voir leur enfant prendre un nouvel habit et recevoir un nouveau nom dont on ignore par avance son contenu. On se met à genoux devant notre supérieur et il nous dit « Dans le monde, vous vous appeliez, par exemple, pour ma part, Philippe Roussel, désormais vous serez frère Marie-Philippe. » Et c'est vrai que le nom est quelque chose d'un peu important pour les familles parce que c'est le nom que les parents ont donné à leur enfant. Et donc, il y a une sorte de dépossession de leur enfant lorsqu'on entend un nouveau nom qui lui est attribué. On entre dans une famille qui a 800 ans d'histoire. On est un maillon de cette chaîne immense.

0: Ce qui est très riche dans la musique liturgique, c'est que nous avons aujourd'hui, on est à 20 siècles de tradition, d'une musique qui n'a jamais été figée, qui a toujours évolué. Toute musique liturgique, elle va être liée aussi à son époque, à la culture qu'il a vue naître. De sorte que je pense que chaque époque va trouver des accents particuliers, parce qu'elle a son style. Une mélodie grégorienne du 9e, 10e siècle, elle est porteuse de la culture de l'homme médiéval du 9e, 10e siècle. Elle a quelque chose à nous dire parce qu'elle a su exprimer des choses que nous ne savons plus exprimer.
1: Le chant liturgique est une musique cosmique. On commence par l'office du lever du jour, les laudes. Il commence dans la nuit, qui se termine quand des lueurs, première lueur, arrive dans l'église. Ensuite, l'office de la sixième heure, qui est lorsque vous soyez sa sosie, etc. De 3 heures en 3 heures.
2: Les noms même des offices signifient une inflexion différente. C'est-à-dire que les laudes, c'est la louange. Donc, or, le matin, le soleil se lève, et il faut avoir un petit peu la voix d'un coq qui chante. Et c'est-à-dire pour réveiller le soleil, pour que le monde se mette en train. Ça, de fait, c'est une inflexion particulière des laudes, qui est ce temps de louange pour le retour du jour.

Alors que l'office du soir, l'office dit de vêpres, donc ça veut dire office de soir, au moment où la nuit tombe, justement, où on rentre dans le repos et dans le silence. Et tout ceci se traduit par des modes, des tons. On ne chante pas sur le même registre, ni dans le même ton, suivant qu'on est le matin ou le soir.

le chant est une pratique incarnée, et donc qui suit les rythmes de la personne, les rythmes du jour, les rythmes des saisons.

En réalité, ce rythme qui est impéré par la vie moderne, qui est celui du travail, salarié, celui que la plupart d'entre nous exercent, est un rythme qui n'est pas tout à fait naturel, au fond. Nous nous porterions beaucoup mieux à distribuer repos et veille de façon complètement différente de nous le faisons aujourd'hui, et au fond que la nuit soit un temps également de... pas un temps de léthargie, mais un temps consacré à des choses plus intéressantes. Et c'est vrai que la liturgie, de fait, accorde autant d'importance aux offices de nuit qu'aux offices du jour. Là, de fait, c'est peut-être l'indice d'une sagesse humaine bien enracinée dans notre personne, dans notre anthropologie.

là, on découvre aujourd'hui qu'en fait, d'un point de vue simplement physique, sonore, on ne chante pas de la même manière à 6 h du matin, à midi, à minuit, à 3 h d'après-midi. Alors ces paramètres qui étaient fondamentaux pour les anciens, aujourd'hui sont secondaires, même on n'y pense pas du tout. Et la religion est devenue un peu une métaphore, une allégorie et une morale. Alors que pour les anciens, c'était d'abord un enracinement dans la course, dans l'harmonie cosmique et le chant de l'homme dans la liturgie était l'instrument de cette harmonisation.

Une enquête, un documentaire de Benoît Bory. Mixage, Pierre de Vallée. Avec le soutien de Gulliver, une initiative conjointe de la SACD, la SCAM, la RTBF, la SACD France, la SCAM France, la SSA, Proliteris et la promotion des lettres de la Fédération Wallonie-Bruxelles. Merci à Marcel Pérez et aux frères Renaud, Marie-Philippe, Emmanuel, Joseph Thomas et Jacques, ainsi qu'à l'équipe du couvent des Jacobins de Toulouse.

0: Et c'était une rediffusion de l'émission de ce vendredi, retrouvée par Oui Dire quand vous voulez sur RTBF Ovio.
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3: Belle soirée et bienvenue, j'espère que vous prendrez un malin plaisir, un intense plaisir, un sincère plaisir à estimer chacun des éléments, chacune des directions que nous allons vous soumettre d'ici 22h. Nous allons nous rapprocher d'un groupe allemand de Cologne, grand amateur de musique old time, de musique bluegrass, Stereo Naked, enregistré au festival Les Polissons de et à Huy. Nous consacrerons aussi du temps à deux focus, l'un au rapprochement de musique électronique, l'autre un label qui donne de belles couleurs aux gens, ma foi. C'est le label Lusafrica. Sans oublier la diffusion d'heureuses minutes consacrées aux albums lyriques du musicien crétois, spécialiste de la lyre crétoise, Stelios Petrakis, et à l'album fervent et inspiré de Raoul Refri et Maria Mazzotta, c'est l'album San Paolo di Galatina. Ce sont bien dans ces directions que nous irons et ce sont bien avec ces productions que nous cheminerons. Constantin Melnick, Guillaume de Smet, Hélène Bourgois et Sarah Pire sont à mes côtés, m'adressent un tendre et bienveillant sourire, m'entourent délicatement.
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3: Cela fait pratiquement 20 ans déjà que la fanfare Tchokarlia me file des frissons avec leur version de ma

C'est vrai que ça fait 20 ans de frissons, mais ça fait aussi 30 années d'existence pour la fanfare Ciocărlia de Roumanie. Ils sont originaires d'un petit village fédérateur où il y a plein de musiciens qui font de la musique ensemble. Et c'est plutôt bienvenu. Voici un jeu de mots, sans doute ou probablement. L'album que nous allons découvrir s'appelle Lyrique. Ça fait allusion à la lyre crétoise. Ça peut faire allusion aussi au chant, puisque l'album est chargé de paroles. Cet album est sorti en 2026. Il a été réalisé par Stelios Petrakis, spécialiste absolu de la lyre crétoise. Et il a été réalisé avec 11 complices. Efren Lopez à la mandoline, au quattro. Sylvain Barou comme souffleur, Bijan Chemirani comme percussionniste. Il y a aussi la voix de Yorgis Cherouris qui apparaît. Ce sont des surprises assurées, de l'inattendu. A priori, sur papier, c'est un album assez décousu, mais finalement, à l'écoute, c'est un album très cohérent, avec ses connivences intéressantes. Je parlais de surprises, et l'une d'elles se trouve en fin de disque, avec une reprise du groupe de metal, de hard rock, le groupe américain Metallica. Voilà un titre créé en 1992, Nothing Else Matters, Stelios Petrakis.

Stelios Petrakis à la lyre crétoise, et c'est vrai que Metallica, le groupe a enregistré et imaginé ce titre en 1992, et c'était une confection du guitariste et du batteur du groupe. Il était donc repris par le génial joueur de lyre crétoise, et ce titre, on le trouve à la fin du disque. Il y a de belles improvisations aussi sur l'album, avec des traditionnels de Grèce, d'Espagne, de Turquie, d'Italie, et en ouverture de disque, il y a le titre Astro Sti Gaza, l'étoile à Gaza, qui repose sur un poème de Giannis Petrakis. On écoute le travail de Stelios Petrakis à la lyre.

0: comme Stelios Petrakis a beaucoup de respect pour l'humanité, ben il a imaginé cette composition Étoile à Gaza, Astro Sti Gaza. C'est donc un extrait de cet album lyrique que le musicien nous propose. Et quand il parle de la lyre crétoise, bien Stelios Petrakis dit que c'est son tapis volant, sa baguette magique. C'est un outil de communication appréciable et cette lyre lui a permis de réunir des anciens et de nouveaux amis.
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0: Le présent focus du monde est un village concerne des touches électroniques qui nous attendent avec des artistes différents, bien sûr, et c'est l'intérêt de ces propositions. Je laisse un peu de surprise, un peu d'inattendu peut-être, mais en tout cas la première illustration que nous allons écouter avec ce rapprochement avec l'électronique va concerner le projet Omiri. O-M-I-R-I, c'est un musicien portugais, un producteur, Vasco Ribeiro Casais, qui est derrière ce groupe Omiri, et il prend plaisir à conjuguer des instruments traditionnels, des collectages vocaux de personnes âgées, des chants qui ont fait partie de toute une histoire, du patrimoine. Il y a aussi de la vidéo, du vidéo mapping et de l'électronique. Le résultat est souvent bluffant, souvent troublant. Voici un exemple de son travail.
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Oui, il est comme ça. Vasco Ribeiro Casais, il est surprenant. Omiri, avec ses disques et ses touches électroniques. Il est allé enregistrer différentes personnes dans des villes du Portugal, à Évora par exemple, ou encore à Setúbal. Et il a consacré des albums à ses chants locaux. Troublant aussi est le travail de Rim Bana, une musicienne et chanteuse palestinienne de Nazareth. En 2018, elle a été touchée par un cancer du sein et elle s'est longuement battue pendant 9 années. Au sens propre et au sens figuré, politiquement et médicalement, Rim Bana a toujours été très active, très créative. Elle a fait ça avec obstination, je dirais même. Lors de son traitement, elle a perdu la voix, elle a fréquenté des hôpitaux et elle est passée par différentes machines qui provoquaient des sonorités étranges. Vous avez certainement vécu ça aussi pour différentes raisons. Elle a été soignée avec ces machines et elle les a fait apparaître dans certaines compositions, dont celle-ci. Rim Bana, dans Le Monde est un village.

réalisateurs, des cinéastes, des chorégraphes. C'est fou la liste de personnes impressionnées par le travail du Gotan Project. Le trio fondateur, créateur du Gotan Project n'a réalisé en fait que 3 albums en studio, mais ce sont des albums qui ont véritablement compté. Et puis par la suite, il y a eu des remixes et des compilations. Voici leur travail de Santa Maria.

0: Nous venons d'écouter trois rapprochements avec les musiques électroniques. Il y avait Omiri, il y avait Rimbana et à l'instant le Gotan Project, Santa Maria.
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0: L'été dernier, l'été 2025, l'équipe du Monde est en Village se trouvait, comme par hasard, à l'espace Saint-Mangold de Huy pour capter quelques concerts sympathiques au festival Les Polissons. Et c'est le duo allemand Stereo Naked que nous allons retrouver, un duo imaginé par Julia et Pierce, mais dans une formule ici augmentée, puisqu'elle est devenue quartet. Ça va nous permettre d'écouter des sonorités de banjo, de contrebasse et d'autres instruments encore. C'est une musique bluegrass bien contemporaine, en duo, c'est vrai, mais aussi avec des invités. Et ce concert a été enregistré par Antoine Duwartz, Sarah Pire, avec les complicités de Thierry Mazzi, de Thomas Loneux et de Bawan Dean. Avant le concert, j'ai pu parler avec Julia, qui m'a sorti, ma foi, de très belles phrases en français. Alors je lui ai demandé de penser au public francophone et de s'exprimer, si possible, en français. Et vous savez ce qu'elle m'a répondu? Eh bien, elle m'a répondu par l'affirmative. Concert de Stereo Naked dans Le Monde est en Village, depuis le festival Les Polissons de Huy.
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Donc, bonsoir. On s'appelle Stereo Naked, on vient de Cologne en Allemagne. Et on m'a demandé de faire les annonces en français ce soir. Je vais faire de mon mieux. Excusez-moi d'avance. Ok, on va continuer avec une chanson de notre premier album qui s'appelle Roadkill Highway.

Stereo Naked est bel et bien en concert ce soir avec Le Monde est en Village. Le banjo joué par Yulia est un instrument important et fédérateur dans et pour leur proposition artistique. Nous avançons naturellement dans le concert de Stereo Naked.

Merci beaucoup. Donc, beaucoup de gens nous demandent pourquoi est-ce qu'on s'appelle Stereo Naked. Parce qu'on a base, à la base, on est un duo avec contrebasse et banjo. Et ça fait un son très nu et épuré. Et maintenant, comme on sait que quelques gens n'aiment pas le banjo, on va faire une chanson sans banjo. Bien qu'on n'est pas très amis avec ces gens-là. Et c'est une reprise cette fois. Les chansons d'avant, c'était des origines. Nos de nous, et maintenant, c'est une reprise de Hank Williams.

Jon Laukamp.

Nathan Village était présent au Polisson Festival de Huy. Nous sommes à l'espace Saint-Mangold, ancien lieu de culte devenu antre artistique, notamment pour le festival qui se déroule au mois d'août et pour les nombreuses et super activités du Centre culturel de Huy. J'espère que vous découvrez avec curiosité et ce groupe Stereo Naked et les musiques old-time et bluegrass qu'il nous propose.

OK. Si quelqu'un s'est demandé qu'est-ce que cet instrument, c'est un nickelharpa. C'est un instrument suédois que Nathan Bontrager, notre couteau suisse musicien, joue ce soir. 1, 2, 3.

0: Ok, c'était une chanson traditionnelle, Red Rocking Chair. On s'est tous connus dans la scène bluegrass de Cologne un petit peu. C'est en fait c'est Johan qui nous a introduit à la musique bluegrass et aussi Nathan qui nous a introduit à la musique old time. On a invité nos patrons traditionnels de cette musique. C'est très bien parce qu'ils comprennent rien ce que je dis.
1: Should I say yes? Or...
0: Ok, on va continuer avec une chanson d'amour qui s'appelle Prélude.

0: Normally I'm the one who talks so much, and today I'm so silent.
1: Normalement c'est lui qui parle. Aujourd'hui il est très silencieux.
0: But the next piece is about the beer culture, drinking beer in Cologne, a little bit. But I don't know if I can talk about that here in Belgium or not, to be honest. I have the feeling, yeah, it might be seen as water or something here. But still, we are, well, the Germans are very proud in Cologne of their beer, so. Out of all of Cologne, out of all of Germany, I think Cologne is one of the nicest cities where the folk talk to you in the pubs. It's called Hell of a Day.
2: Ah oui, cher Pierce, c'est très délicat de parler bière chez nous et surtout d'essayer de comparer de si bonnes boissons fermentées artisanales, par exemple. Nous avons vraiment de la chance de pouvoir goûter autant de variés et particuliers breuvages aux différentes couleurs et à la mousse onctueuse. Santé à toutes et tous. Stereo Naked en quartet avec un nombre considérable d'instruments et sur la scène de l'espace Saint-Mangold de Huy, nous partageons le fruit de leur création. Nous sommes au Polisson Festival avec un concert exclusif Le Monde est en village. Les musiciens de Stereo Naked jouent et ça va chanter aussi.

Donc, il y a différents thèmes dans le bluegrass. Il y a l'amour dessus, il y a des meurtres. Sinon, il y a beaucoup de trains dans les chansons traditionnelles. Et on a fait notre propre chanson sur les moyens de transport.

0: OK. On s'approche de la fin. Hein? C'est le moment pour remercier les techniciens qui se sont pas plaints. Yeah, yeah. Qui se sont pas plaints alors qu'il y a beaucoup trop d'instruments pour le nombre de personnes sur scène. Pour Morgane et Lou pour l'invitation, merci beaucoup. And pour les musiciens qui sont nos invités ce soir, c'est Nathan Bontrager à la guitare, Nicole Harper, violoncelle et Jon Laukam.
1: Yes, my, this is the one only Julia Zech.
0: And Piers Black, contrebasse. Et on a une dernière chanson pour vous qui s'appelle Yodel My Name. Et on a fait un petit clip pour ça dans des toilettes à Cologne.

0: Naked, Jon Laukheim, Piers Black, Nathan Bonträger.
1: Tout ça était possible grâce à l'énergie, à la communication de Julia et de Pierce, les deux musiciens fondateurs de Stereo Naked. Beaucoup d'instruments sur scène, guitare, violon, banjo, nickel, harpa, contrebasse. Et cette musique all time, cette musique bluegrass qui porte et qui supporte le groupe de Cologne, Stereo Naked. Merci, grand merci aux équipes du Festival Polisson. Merci aussi, évidemment, à Sarah Pierre, à Antoine Duarte et à Bawandine pour Le monde est un village.
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1: Je vous ai déjà parlé, je vous ai fait écouter le travail d'un musicien producteur espagnol, Raúl Refri. Il a travaillé avec Silvia Pérez Cruz, avec Rosalia, avec Rocío Márquez, avec Lina. Ça fait effectivement beaucoup de femmes. Il n'a pas travaillé qu'avec des femmes, Raúl Refri, mais surtout avec des femmes. En 2026, donc c'est un album très récent, il a réalisé l'album San Paolo di Galatina avec la musicienne chanteuse italienne Maria Mazzotta. C'est un album religieux, voire pieux à certains égards. En tout cas, c'est un album inspiré et peut-être inspirant. Voici un premier titre, Lunidia Matina. Raúl Refri, Maria Mazzotta. Et...

L'album que nous écoutons attentivement ce soir, c'est l'album San Paolo di Galatina, Maria Mazzotta, Raoul Refri. Voilà 10 plages avec des fondements de musique populaire, du chant populaire. L'album a été enregistré à Barcelone avec une orientation religieuse. Alors je vous glisse ici un deuxième titre du même album et du travail de Raoul Refri et de Maria Mazzotta.

0: deuxième extrait pour Maria Mazzotta et Raoul Refri à l'instant. Et c'est le label Galileo qui nous propose cet album à la pochette, au visuel sobre. Une statue illustrant un mouvement sur un fond vert, tout simplement. Et c'est le joli travail de Maria Mazzotta, donc, et de Raoul Refri. Si vous voulez nous contacter, je vous rappelle que nous avons une adresse électronique, monde@rtbf.be, monde@rtbf.be.
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0: C'est un autre focus qui nous attend ce soir avec le label discographique Luz Africa, un label qui s'intéresse de très près aux artistes capverdiens et ou lusophones en général, mais pas que. Et quand je dis pas que, avec Luz Africa, on peut aussi voir dans leur catalogue des musiques urbaines, des musiques africaines. C'est le généreux José da Silva qui a imaginé ce projet comme suite à un concert de Cesaria Evora qu'il a pu vivre en 1987. Et si Cesaria Evora a pu développer son chant, eh bien, c'est grâce au label Luz Africa, c'est grâce à José da Silva. Le label produit environ 5 albums par an, et voici ce soir 3 productions du label, et nous tablons évidemment sur la diversité. Nous allons commencer avec Pierre Akendenge, un artiste gabonais, passé par la France pour suivre des cours de psychologie. Il était aussi très concerné par la littérature et la poésie, la religion également, et avec sa guitare, il a égrené maintes chansons très touchantes à mon entendement. Il a de nombreuses fois honoré en chanson le continent africain, l'Ambarena, Gorée, la couleur de l'Afrique, le chant du piroguier, au Bacadance. C'était Pierre Akendenge. Nous écoutons un autre de ses titres, Africa, Obata.

Africa Obata, Pierre Akendenge sur le label Luz Africa, et l'album contient aussi des artistes maliens, je pense à Boubacar Traoré ou Djeneba et Fusco. Tout ça se passe sur Luz Africa. C'est donc Cesaria Evora qui a enregistré les premiers albums pour le label de José da Silva, mais le Cap-Vert est évidemment bien représenté au sens large et opulent, avec des travaux de Théophile Chantre, Laura, Lucy Bella, Nancy Vieira, mais aussi avec l'impressionnante Elida Almeida. Voilà une artiste bien dans son corps et bien dans sa tête. Elle anime divinement la scène, je trouve, et elle parle très intelligemment à la scène. Elle est native de l'île de Santiago, à l'intérieur des terres, à la campagne. Elle vient d'un monde rural et venant de là, elle chante « Nous, Santiago ». C'est logique et ça peut paraître conséquent.

Le Cap Vert sur le label Luz Africa avec Elida Almeida, une artiste vraiment très chouette à rencontrer et en l'occurrence à écouter. En 1939, Oreste Aragon crée un groupe avec 13 amis musiciens. C'est la formation, c'est la charanga, l'Orchestra Aragon qui va exister avec au répertoire de la salsa, du danson, du cha-cha-cha, du son, de la guaracha. Et vous devinez qu'entre 1939 et le moment présent, le moment où je vous parle, eh bien, ils sont passés par différents studios, par différents labels, par différentes maisons de disques. Mais ils sont aussi passés par le label Luz Africa qui nous intéresse ce soir. Et pour Luz Africa, ils ont notamment enregistré Son al Son, l'Orchestra Aragon de Cuba.

0: Ils viennent de Cuba, c'est l'orchestre Aragon, Son al Son à l'instant, et le label Luz Africa a aussi dans son catalogue des formations comme le Septeto Habanero ou encore le divin et regretté Polo Montañez. Après 22h sur RTBF Musique 3, vous allez retrouver RTBF Eric Stevens pour RTBF autour de minuit. Je vous rappelle que nous avons une adresse contact, monde@rtbf.be. À très vite pour d'autres aventures.
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